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2: Bonjour à tous, à la une de l'actualité, Olivier Faure se lance officiellement dans la course à l'Élysée. Le premier secrétaire du Parti Socialiste a confirmé hier soir sa candidature à la primaire de la gauche en vue de la présidentielle de l'an prochain. Il rejoint notamment Raphaël Glucksmann, Jérôme Guedj, Philippe Brun et Ségolène Royal. Olivier Faure dit vouloir porter une France plus juste, il défend le rassemblement de la gauche après la primaire. Le budget 2027 sera au cœur d'un séminaire gouvernemental aujourd'hui. Sébastien Lecornu va réunir ses ministres pour évoquer aussi les cyber attaques qui ont visé la France cet été. Un conseil de défense doit se tenir d'ici la mi-septembre. Les conséquences agricoles des incendies estivaux seront également abordées. Un adolescent est mort hier soir après avoir été percuté par un TER à Reux, près d'Arras, dans le Pas-de-Calais. Selon les premiers éléments, il faisait partie d'un groupe de 4 jeunes qui traversaient un passage à niveau. Le train reliait Lille à Amiens et transportait 98 passagers. Une cellule d'urgence médico-psychologique a été mise en place. La circulation des trains a été interrompue entre Arras et Douai. Du football pour terminé la Ligue 1, la fin de la deuxième journée hier soir et Monaco a battu Marseille 2-0. Les Monégasques sont premiers du classement après deux journées.
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3: Et dans votre ciel de Camargue pour ce lundi 31 août, dernier jour du mois, eh bien nous allons retrouver un grand soleil pour cette journée des chaleurs importantes, 28 degrés dès le matin avec ressenti 34 et l'après-midi 31 degrés ressenti 36. Si vous vous baignez du côté du Gros du Roi, eh bien la température de l'eau est de 24 degrés. On n'oublie pas de souhaiter une bonne fête aux Aristides.

Bonjour à tous, c'est l'heure de votre horoscope pour ce 31 août. Les béliers, vous ne voudrez plus descendre de votre nirvana amoureux. Les taureaux, planifiez bien votre journée pour arriver à tout faire. Gémeaux, après votre journée de travail, vous aurez besoin de vous défouler quelque part. Cancer, vous rencontrerez des obstacles dans le déroulement de votre journée. Les lions, vous prendrez conscience de l'importance du langage corporel et vous parviendrez à lire les messages. Vierge, prenez compte des conseils des autres, vous avez tout à y gagner. Balance, vous êtes d'humeur irritable, essayez de rester zen. Les scorpions, vous serez beaucoup plus positifs. Sagittaire, vous aurez toute la détermination nécessaire pour mener à bien vos multiples projets. Les capricornes, vous pourriez vous heurter à quelques divergences d'opinion. Les Verseaux, déterminez quelles sont vos priorités avant de commencer de nouvelles activités. Et puis les poissons, vous ferez les choses en grand aujourd'hui. Très bonne journée à tous.

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1: Depuis le XIIIe siècle, le célèbre musée de l'Ermitage à Saint-Pétersbourg abrite des chats destinés à préserver les œuvres d'art des rongeurs. Ils sont environ 70 et ont leur quartier et leur personnel dédié dans les caves du palais.
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Bonjour à tous, nous sommes aujourd'hui le 31 août, jour où nous souhaitons une bonne fête aux Aristides. Bon anniversaire à vous qui êtes né un 31 août. C'est un point en commun que vous avez avec l'ancienne Miss France Rachel Legrain-Trapani, mais aussi Vincent Delerme, Éric Zemmour, Serge Blanco, Richard Gere, également l'ancien empereur Caligula. Et alors il ne s'est pas passé grand chose dans l'histoire un 31 août, à part qu'en 1937, c'est la création de la Société Nationale des Chemins de Fer Français, la SNCF. Le dicton du jour, brouillard qui remonte en été annonce la pluie. Très bonne journée à tous!

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1: Et dans votre télé pour ce lundi 31 août, je vous propose de retrouver le premier épisode de la saison 1 de la série Le Rouge et le Noir. En 1828, la monarchie restaurée vacille, une nouvelle révolution gronde. Dans cette France troublée, Julien Sorel, pauvre fils de charpentier, est prêt à tout pour s'élever socialement. Malmené dans sa famille, il est protégé par l'abbé Chélan, qui le recommande au maire de Verrières, monsieur de Rênal, comme précepteur de ses enfants. Il parvient peu à peu à séduire madame de Rênal, une jeune femme belle et naïve. Le Rouge et le Noir, c'est donc une série à retrouver sur France 2 en inédit, le premier épisode. Sur TF1, toujours en inédit, c'est Camping Paradis, coup de cœur au paradis. Sur France 3, un film culte, Le Bon, La Brute et Le Truand. Sur France 5, un reportage inédit de Burning Man, Le Désert de tous les possibles. Sur M6, on retrouve L'Amour est dans le Pré. Sur Arte, L'Arme à gauche. Sur France 4, du théâtre avec Folle Amanda. Sur W9, Seul sur Mars. TMC, World War Z. TFX, Appel d'urgence. Gendarmes de Saint-Tropez, Vol, Arnaque et Chauffard au cœur de l'été. Sur Gulli, Brise de Nice. Sur ses stars, Gad Elmaleh avec son spectacle D'ailleurs. Sur T18, du cinéma avec L'Effaceur. Sur Nouveau 19, Cité médiévale, province, forteresse des contes de Champagne. Sur TF1 série film, La mort dans la peau. Sur Sister, on retrouve Kaamelott et on termine avec RMC Découverte, Chambord, les secrets d'un chantier monumental. Très bonne soirée télé avec Delta FM.
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2: Bonjour à tous, à la une de l'actualité, Olivier Faure se lance officiellement dans la course à l'Elysée. Le premier secrétaire du Parti Socialiste a confirmé hier soir sa candidature à la primaire de la gauche en vue de la présidentielle de l'an prochain. Il rejoint notamment Raphaël Glucksmann, Jérôme Guedj, Philippe Brun et Ségolène Royal. Olivier Faure dit vouloir porter une France plus juste, il défend le rassemblement de la gauche après la primaire. Le budget 2027 sera au cœur d'un séminaire gouvernemental aujourd'hui. Sébastien Lecornu va réunir ses ministres pour évoquer aussi les cyberattaques qui ont visé la France cet été. Un conseil de défense doit se tenir d'ici la mi-septembre. Les conséquences agricoles des incendies estivaux seront également abordées. Un adolescent est mort hier soir après avoir été percuté par un TER à Reux, près d'Arras, dans le Pas-de-Calais. Selon les premiers éléments, il faisait partie d'un groupe de 4 jeunes qui traversaient un passage à niveau. Le train reliait Lille à Amiens et transportait 98 passagers. Une cellule d'urgence médico-psychologique a été mise en place. La circulation des trains a été interrompue entre Arras et Douai. Du football pour terminer, la Ligue 1, la fin de la deuxième journée hier soir et Monaco a battu Marseille 2-0. Les Monégasques sont premiers du classement après 2 journées.
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3: Et dans votre ciel de Camargue pour ce lundi 31 août, dernier jour du mois, eh bien nous allons retrouver un grand soleil pour cette journée des chaleurs importantes, 28 degrés dès le matin avec ressenti 34 et l'après-midi 31 degrés ressenti 36. Si vous vous baignez du côté du Gros du Roi, eh bien la température de l'eau est de 24 degrés. On n'oublie pas de souhaiter une bonne fête aux Aristides. Salut à toutes et tous, quel plaisir de vous retrouver pour ouvrir cette nouvelle semaine et refermer le mois d'août ensemble sur Delta FM. J'espère que vous avez passé un excellent week-end. Jusqu'à 10h, eh bien c'est l'excellent matin sur le 88.9. On va passer 3 heures ensemble, 3 heures chaleureuses, 3 heures conviviales. Un grand merci pour votre fidélité, que vous repreniez le chemin du travail ce matin ou de l'école, ou que vous profitiez des derniers jours de vacances du côté d'Aigues-Mortes, Lunel, Sommières, Vauvert ou même Nîmes. Nous on démarre ce lundi avec une voix douce et solaire. Voici Laurie Darmon avec le titre « Je veux » sur Delta FM. Très bonne matinée. Je veux.

tout. Bonjour à tous, c'est l'heure de votre horoscope pour ce 31 août. Les béliers, vous ne voudrez plus descendre de votre nirvana amoureux. Les taureaux, planifiez bien votre journée pour arriver à tout faire. Gémeaux, après votre journée de travail, vous aurez besoin de vous défouler quelque part. Cancer, vous rencontrerez des obstacles dans le déroulement de votre journée. Les lions, vous prendrez conscience de l'importance du langage corporel et vous parviendrez à lire les messages. Vierge, prenez compte des conseils des autres, vous avez tout à y gagner. Balance, vous êtes d'humeur irritable, essayez de rester zen. Les scorpions, vous serez beaucoup plus positifs. Sagittaire, vous aurez toute la détermination nécessaire pour mener à bien vos multiples projets. Les capricornes, vous pourriez vous heurter à quelques divergences d'opinion. Les Verseaux, déterminez quelles sont vos priorités avant de commencer de nouvelles activités. Et puis les poissons, vous ferez les choses en grand aujourd'hui. Très bonne journée à tous.

0: L'ancienne académicienne Jeanne avec Respire Fort sur Delta FM. Et tout de suite, comme chaque jour, on retrouve Nicolas pour l'actualité locale et régionale.
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2: Bonjour à tous. La corrida annoncée le 10 octobre prochain à Palavas-les-Flots continue de faire parler. Le maire Christian Jean-Jean affirme ne pas avoir été consulté sur cette nouvelle organisation. Il renvoie la responsabilité au délégataire des arènes, Vincent Ribera, organisation. Le retour de la corrida à Palavas suscite déjà beaucoup de réactions et de vagues d'opposition des associations anti-corrida. Au Gros du Roi, le bilan de la saison touristique 2026, plutôt mitigé, plusieurs commerçants et restaurateurs constatent une baisse de fréquentation, surtout au mois d'août. Certains évoquent une activité en recul de 25 à 30% sur un an, notamment dans la restauration en cause. Eh bien, selon les professionnels, le pouvoir d'achat, le coût des vacances, les commerçants espèrent désormais profiter d'un mois de septembre plus dynamique. À la grande mode, des travaux vont modifier les circulations piétonnes et cyclables à partir de ce mercredi jusqu'au 2 octobre. La ville aménage les trottoirs et accotements le long de l'avenue du Maréchal de Lattre de Tassigny, notamment près de l'allée de la Grande Pyramide et de la résidence Coba. Des déviations seront mises en place pour les piétons et les cyclistes. La circulation automobile sera maintenue, une vitesse limitée à 30 km. À Carnon-Plage, dans l'Hérault, une petite révolution pour les habitants. La commune est désormais officiellement reconnue par la Poste. Ils peuvent donc utiliser l'adresse 34130 Carnon-Plage pour recevoir leur courrier, leur colis, au lieu de mentionner Mogio. Une évolution très attendue, notamment par les personnes qui rencontraient des problèmes de livraison. Et puis du football, le Nîmes Olympique démarre fort la saison en national. Pour leur première rencontre à domicile, les Crocos se sont imposés 3-0 face à Fréjus-Saint-Raphaël après leur victoire à Canet-en-Roussillon lors de la première journée. Les Nîmes enchaînent donc un deuxième succès en deux matchs, un début de saison idéal pour le club gardois. Et puis du football toujours, le Montpellier Hérault lui concède le nul, 0-0 face à Boulogne-sur-Mer. Les Payadins qui ont obtenu pourtant un pénalty arrêté par le gardien boulonnais, ils ont joué les 10 dernières minutes en supériorité numérique. Montpellier qui est resté invaincu après 4 journées avec 8 points au compteur. Très bonne journée sur Delta FM.

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2: Quelle huile démaquillante choisir ? Huile d'amande douce, d'argan, de ricin ou de jojoba ? Regorge de propriétés bénéfiques pour la peau et peuvent aussi servir d'huile démaquillante pour les yeux et le visage. Elles sont même plus efficaces qu'une eau micellaire ou qu'un démaquillant classique. En effet, avec une huile démaquillante végétale, plus besoin de frotter avec acharnement. Les avantages de l'huile démaquillante, elle est totalement naturelle et respectueuse de l'environnement, car issue des graines et des fruits de plantes oléagineuses, à condition bien sûr d'opter pour une huile végétale bio, pressée à froid et non raffinée. C'est un corps gras aux propriétés lipophiles, particulièrement efficace pour vous débarrasser des impuretés tenaces. Elle évite de trop frotter, notamment les zones sensibles du visage comme les paupières. C'est un produit multi-usage et zéro déchet, étant donné qu'elle est biodégradable et que l'on peut simplement l'utiliser avec les doigts pour se démaquiller. Les inconvénients quand même. Une huile démaquillante est un peu moins facile à utiliser qu'un lait démaquillant ou qu'une eau micellaire, ce qui peut induire certains désagréments si elle est mal choisie ou mal utilisée. Cela peut provoquer une sensation légèrement désagréable, comme si vous aviez un voile gras sur les yeux. Enfin, certaines huiles non bio peuvent être conçues à partir de plantes cultivées en agriculture conventionnelle avec des pesticides et des engrais chimiques. Pour les peaux sensibles, l'huile d'amande douce bio fait partie des meilleures huiles démaquillantes, émollientes, apaisantes et anti-inflammatoires. Elle soulage les irritations cutanées et rend les peaux fragiles moins réactives. L'huile de ricin bio, grâce à ses propriétés adoucissantes, nourrissantes et réparatrices, elle renforce et densifie les cils. Cependant, comme sa texture est un peu épaisse, il est possible de la diluer dans une autre huile végétale plus fluide, telle que l'huile de jojoba. L'huile de jojoba bio, ses atouts, une action nourrissante intense, une bonne régulation du sébum et un toucher qui reste sec après application. Pour les peaux matures, l'huile d'argan constitue la meilleure huile démaquillante. Et enfin, la meilleure huile pour les yeux reste l'huile de ricin qui entretient et stimule la croissance des cils et sourcils.

0: Bonjour à tous, nous sommes aujourd'hui le 31 août, jour où nous souhaitons une bonne fête aux Aristides. Bon anniversaire à vous qui êtes né un 31 août. C'est un point en commun que vous avez avec l'ancienne Miss France Rachel Legrain-Trapani, mais aussi Vincent Delerme, Éric Zemmour, Serge Blanco, Richard Gere, également l'ancien empereur Caligula. Et alors il ne s'est pas passé grand chose dans l'histoire un 31 août, à part qu'en 1937, c'est la création de la Société Nationale des Chemins de Fer Français, la SNCF. Le dicton du jour, brouillard qui remonte, en été, annonce la pluie. Très bonne journée à tous.
1: Alors Bruno, tu viens On va faire une jam.

0: Et ben voilà.
1: Dany Briand pour faire une jam avec Benabar et Ibrahim Malouf sur votre radio en terre de Camargue. Allez, comme chaque lundi dans l'excellent matin, on met en lumière les nouveaux talents avec notre découverte d'artistes. Et ce matin, zoom sur Tisha Tolentino. Connue et suivie par des centaines de milliers de personnes sur les réseaux sociaux, cette talentueuse chanteuse et créatrice de contenu s'est imposée grâce à sa voix douce et ses magnifiques collaborations musicales. D'ailleurs, en parlant de collaboration, on découvre son univers aux côtés de Charlie Boisseau avec le dernier single « Il n'y a que toi ». C'est sur Delta FM, très belle matinée à vous.

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1: Bonjour à tous, à la une de l'actualité sportive, Tadej Pogačar devrait être opéré aujourd'hui à Barcelone après sa lourde chute sur le Tour d'Espagne. Le Slovène souffre notamment d'une fracture de la clavicule gauche, d'une fracture d'une vertèbre cervicale et d'une commotion cérébrale. Il a rassuré ses supporters avec une photo publiée depuis son lit d'hôpital. Sa fin de saison est très compromise. On passe au football avec la Ligue 1 et la fin de la deuxième journée. Hier soir, Monaco a dominé Marseille au stade Louis II, victoire 2-0. Grâce à un doublé de son attaquant Paris Brunner. Les Monégasques sont premiers du classement après deux journées, suivis par le Paris FC et Lille. Autre résultat hier, le Paris FC a largement dominé Nice sur le score de 3-0 et Rennes s'en est sorti de justesse face à Le Mans, victoire 3-2. Direction New York et l'US Open en tennis, qualification pour le deuxième tour hier d'Arthur Hinderknecht et de Lucas Van Hache. Élimination en revanche côté français de Terence Tatman et de Hugo Gaston et place au numéro 1 français. Aujourd'hui, Arthur Fils affronte Stefanos Tsitsipas. C'est à partir de 17h, heure française. Et puis en MotoGP, Marc Marquez s'est imposé au Grand Prix d'Aragon. Hier, l'Espagnol décroche sa 4e victoire lors des 6 dernières courses. Pour son retour après 3 mois de blessure, Johan Zarco termine 15e. Fabio Quartararo finit 18e et dernier. Voilà pour l'essentiel de l'actualité sportive.

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2: Et dans votre agenda de ce lundi 31 août sur Delta FM, agenda des expositions, la chapelle des Capucins à Aigues-Mortes accueille l'exposition Renaissance consacrée à l'artiste singulier Guy Cantayoub. Né à Martigues, l'artiste a découvert cet art spontané et instinctif en 95. Ses toiles, libérées de tout apprentissage académique, se distinguent par leur grande inventivité, une utilisation audacieuse des couleurs et une approche profondément personnelle, une invitation à laisser vagabonder son regard au cœur d'un univers généreux. L'exposition Renaissance de Guy Cantayoub s'est à retrouver à la chapelle des Capucins à Aigues-Mortes jusqu'au 13 septembre. Également, Nîmes donne le coup d'envoi de la 14e édition de son festival d'art urbain, l'Expo de Ouf. Ancré au cœur des quartiers Gambetta et Richelieu, l'événement fait de la ville une immense galerie à ciel ouvert, gratuite et accessible toute l'année. Placé sous le signe de l'ornement comme acte de visibilité et de résistance, cette nouvelle édition célèbre la couleur à travers de superbes fresques murales et créations graphiques collectives. Vous retrouverez le programme complet de ce festival sur le site internet de l'Office de Tourisme de la ville de Nîmes. Festival Expo de Ouf numéro 14, c'est donc à retrouver un petit peu partout, à Nîmes, quartier Gambetta et Richelieu, visible tous les jours jusqu'au 18 décembre. Et pour finir, le musée Fabre à Montpellier présente sa toute grande exposition de design de la saison consacrée à l'immense créateur français Pierre Paulin. À travers ses pièces iconiques telles que la Mushroom Chair, le Ribbon Chair ou la Tong Chair, l'exposition retrace 5 décennies d'une carrière visionnaire qui a marqué les 30 Glorieuses, modernisé les appartements de l'Elysée sous Pompidou et façonné notre quotidien. Un voyage passionnant au cœur du design pensé au service du public. Le design, selon Pierre Paulin, s'est à retrouver au musée Fabre de Montpellier jusqu'au 1er novembre. Très bonne sortie avec Delta FM.
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1: Et aujourd'hui dans l'info positive, on traverse la Manche pour découvrir une initiative sanitaire et sociale majeure qui pourrait bien inspirer toute l'Europe. L'Angleterre s'apprête à lancer un vaste réseau de centres de santé mentale accessibles entièrement sans rendez-vous et installés directement dans les lieux du quotidien. Le gouvernement britannique met les grands moyens avec un plan d'investissement de 343 millions de livres sterling. L'objectif d'ici 2029 est de créer près de 200 structures dédiées, dont une centaine de nouveaux centres communautaires implantés là où on ne les attendait pas forcément, dans des bibliothèques, des bâtiments publics ou même d'anciennes banques. Le principe est d'une efficacité redoutable. Fini les parcours du combattant ou les mois d'attente pour obtenir de l'aide. Si une personne traverse une période de forte détresse psychologique, elle peut pousser la porte de ses centres de quartier pour y trouver immédiatement une équipe pluridisciplinaire composée d'infirmiers, de thérapeutes et d'aides-soignants. Alors pourquoi c'est une excellente nouvelle? Eh bien d'abord parce que cela désacralise la prise en charge psy. En plaçant ces lieux au cœur de la vie de tous les jours, on brise les tabous et on facilite l'accès aux soins pour ceux qui n'oseraient pas franchir les portes d'un hôpital. Ensuite, parce que c'est une immense victoire pour la prévention, en intervenant plus tôt, on évite que les situations ne s'aggravent, on désengorge les urgences hospitalières et on offre une bouffée d'oxygène à des millions de personnes. L'ouverture des premiers centres dès cet automne marque un virage fort vers une médecine plus humaine, plus proche des gens et de leur réalité. Une belle preuve qu'en matière de santé, ramener l'écoute et l'empathie au milieu des habitants, c'est déjà commencer à guérir.

0: le grand Amir avec On dirait sur votre radio en terre de Camargue. Et oui, la première heure de ce lundi s'achève doucement. Si vous prenez la route pour aller travailler du côté d'Aigues-Mortes, Vauvert, Nîmes, Lunel, eh bien, roulez prudemment comme toujours et restez bien calés sur le 88.9 puisque dans un instant, après les infos de 8h, on retrouvera notre info inutile de la semaine et on partira en Dordogne pour une histoire absolument lunaire. Je vous raconte ça dans quelques minutes, mais d'ici là, on termine l'heure avec Willow et le titre She's My Religion sur Delta FM. A tout de suite après le flash. 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
2: Bonjour à tous. À la une de l'actualité, Olivier Faure se lance officiellement dans la course à l'Élysée. Le premier secrétaire du Parti Socialiste a confirmé hier soir sa candidature à la primaire de la gauche en vue de la présidentielle de l'an prochain. Il rejoint notamment Raphaël Glucksmann, Jérôme Guedje, Philippe Brun et Ségolène Royal. Olivier Faure dit vouloir porter une France plus juste. Il défend le rassemblement de la gauche après la primaire. Le budget 2027 sera au cœur d'un séminaire gouvernemental aujourd'hui. Sébastien Lecornu va réunir ses ministres pour évoquer aussi les cyberattaques qui ont visé la France cet été. Un conseil de défense doit se tenir d'ici la mi-septembre. Les conséquences agricoles des incendies estivaux seront également abordées. Un adolescent est mort hier soir après avoir été percuté par un PER à Reux, près d'Arras, dans le Pas-de-Calais. Selon les premiers éléments, il faisait partie d'un groupe de 4 jeunes qui traversaient un passage à niveau. Le train reliait Lille à Amiens et transportait 98 passagers. Une cellule d'urgence médico-psychologique a été mise en place. La circulation des trains a été interrompue entre Arras et Douai. Du football pour terminer, la Ligue 1, la fin de la deuxième journée hier soir et Monaco a battu Marseille 2-0. Les Monégasques sont premiers du classement après 2 journées.
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4: Et dans votre ciel de Camargue pour ce lundi 31 août, dernier jour du mois, eh bien nous allons retrouver un grand soleil pour cette journée, des chaleurs importantes, 28 degrés dès le matin avec ressenti 34 et l'après-midi 31 degrés ressenti 36. Si vous vous baignez du côté du Gros du Roi, eh bien la température de l'eau est de 24 degrés. On n'oublie pas de souhaiter une bonne fête aux Aristides.
5: Bon réveil si vous nous rejoignez en terre de Camargue sur Delta FM 88.9. Deuxième heure pour l'excellent matin, ravi de vous accompagner pour ce début de semaine. On continue de faire le plein de bonnes ondes musicales et pour lancer ce nouveau bloc, on file en douceur avec une superbe proposition. C'est Majora avec Ville d'Argent tout de suite sur Delta FM.

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1: Bonjour à tous, c'est l'heure de votre horoscope pour ce 31 août. Les béliers, vous ne voudrez plus descendre de votre nirvana amoureux. Les taureaux, planifiez bien votre journée pour arriver à tout faire. Gémeaux, après votre journée de travail, vous aurez besoin de vous défouler quelque part. Cancer, vous rencontrerez des obstacles dans le déroulement de votre journée. Les lions, vous prendrez conscience de l'importance du langage corporel et vous parviendrez à lire les messages. Vierge, prenez compte des conseils des autres, vous avez tout à y gagner. Balance, vous êtes d'humeur irritable, essayez de rester zen. Les scorpions, vous serez beaucoup plus positifs. Sagittaire, vous aurez toute la détermination nécessaire pour mener à bien vos multiples projets. Les capricornes, vous pourriez vous heurter à quelques divergences d'opinion. Les Verseaux, déterminez quelles sont vos priorités avant de commencer de nouvelles activités. Et puis les poissons, vous ferez les choses en grand aujourd'hui. Très bonne journée à tous.

0: Les Doigts de l'Homme avec Indifférence sur Delta FM. Et tout de suite, c'est l'actualité locale et régionale avec Nicolas.
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2: Bonjour à tous. La corrida annoncée le 10 octobre prochain à Palavas-les-Flots continue de faire parler. Le maire Christian Jean-Jean affirme ne pas avoir été consulté sur cette nouvelle organisation. Il renvoie la responsabilité au délégataire des arènes, Vincent Ribera. Organisation. Le retour de la corrida à Palavas suscite déjà beaucoup de réactions et de vagues d'opposition des associations anti-corrida. Au Gros du Roi, le bilan de la saison touristique 2026 plutôt mitigé. Plusieurs commerçants et restaurateurs constatent une baisse de fréquentation, surtout au mois d'août. Certains évoquent une activité en recul de 25 à 30% sur un an, notamment dans la restauration en cause. Eh bien, selon les professionnels, le pouvoir d'achat, le coût des vacances, les commerçants espèrent désormais profiter d'un mois de septembre plus dynamique. À la grande mode, des travaux vont modifier les circulations piétonnes et cyclables à partir de ce mercredi jusqu'au 2 octobre. La ville aménage les trottoirs et accotements le long de l'avenue du Maréchal de Lattre de Tassigny, notamment près de l'allée de la Grande Pyramide et de la résidence Coba. Des déviations seront mises en place pour les piétons et les cyclistes. La circulation automobile sera maintenue, une vitesse limitée à 30 km/h. À Carnon-Plage, dans l'Hérault, une petite révolution pour les habitants. La commune est désormais officiellement reconnue par la Poste. Ils peuvent donc utiliser l'adresse 34 130 Carnon-Plage pour recevoir leur courrier et leur colis au lieu de mentionner Mogio. Une évolution très attendue, notamment par les personnes qui rencontraient des problèmes de livraison. Et puis du football, le Nîmes Olympique démarre fort la saison en national pour leur première rencontre à domicile. Les Crocos se sont imposés 3-0 face à Fréjus Saint-Raphaël après leur victoire à Canet-en-Roussillon lors de la première journée. Les Nîmois enchaînent donc un deuxième succès en deux matchs, un début de saison idéal pour le club gardois. Et puis du football toujours, le Montpellier Hérault lui concède le nul 0 partout face à Boulogne-sur-Mer. Les Payadins qui ont obtenu pourtant un pénalty arrêté par le gardien boulonnais. Ils ont joué les 10 dernières minutes en supériorité numérique. Montpellier qui est resté invaincu après 4 journées avec 8 points au compteur. Très bonne journée sur Delta FM.
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1: Et dans votre télé pour ce lundi 31 août, je vous propose de retrouver le premier épisode de la saison 1 de la série Le Rouge et le Noir. En 1828, la monarchie restaurée vacille, une nouvelle révolution gronde. Dans cette France troublée, Julien Sorel, pauvre fils de charpentier, est prêt à tout pour s'élever socialement. Malmené dans sa famille, il est protégé par l'abbé Chélan, qui le recommande au maire de Verrières, monsieur de Rênal, comme précepteur de ses enfants. Il parvient peu à peu à séduire madame de Rênal, une jeune femme belle et naïve. Le Rouge et le Noir, c'est donc une série à retrouver sur France 2 en inédit, le premier épisode. Sur TF1, toujours en inédit, c'est Camping Paradis. Coup de cœur au paradis. Sur France 3, un film culte, Le Bon, La Brute et Le Truand. Sur France 5, un reportage inédit de Burning Man, Le Désert de tous les possibles. Sur M6, on retrouve L'Amour est dans le Pré. Sur Arte, L'Arme à gauche. Sur France 4, du théâtre avec Folle Amanda. Sur W9, Seul sur Mars. TMC, World War Z. TFX, Appel d'urgence. Gendarme de Saint-Tropez, Vol, Arnaque et Chauffard au cœur de l'été. Sur Gulli, Brise de Nice. Sur ses stars, Gad Elmaleh avec son spectacle D'ailleurs. Sur T18, du cinéma avec L'Effaceur. Sur Nouveau 19, Cité médiévale, province, forteresse des contes de Champagne. Sur TF1 série film La mort dans la peau. Sur Sister, on retrouve Kaamelott et on termine avec RMC Découverte, Chambord, les secrets d'un chantier monumental. Très bonne soirée télé avec Delta FM.
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Audicias a tutes. Cette semaine, sous mon olivier, j'ai lu pour vous « Exilé à Margeride » de Françoise Barry, publié par les éditions TDO. L'auteur est né en Ardèche et après un parcours d'enseignante en Algérie et dans l'Oise, elle a terminé sa carrière en Lozère dans l'enseignement spécialisé. Elle vit dans le Gard depuis 2003 et se consacre à l'écriture. Elle a écrit de nombreux romans et « Exilé à Margeride » est son dernier. Pour en comprendre le cadre, il faut revenir un moment à l'histoire. En 1963, Michel Debré est élu député de l'île de la Réunion, où la démographie et la misère galopent de pair. Il a été parachuté dans l'île pour en faire un laboratoire de la politique gaulliste dans les départements d'outre-mer. Il va mener une politique, notamment démographique, d'une grande brutalité, sans discussion avec les intéressés, politique au relent colonialiste. Il s'opposera en cela violemment aux communistes et à leur leader, Paul Vergès, qui réclame l'autonomie depuis 1959. Michel Debré va s'obstiner à animer un système d'éloignement vers l'Hexagone de dizaines de milliers de Réunionnais via le tristement célèbre Bureau pour le développement des immigrations dans les départements d'outre-mer, soit en raccourci le Bumidom. Il va même favoriser les avortements et les stérilisations forcées alors qu'il y est opposé dans l'Hexagone. Il s'agit bien d'un projet néocolonial assumé, ces populations étant considérées inférieures, il faut décider de leur bonheur à leur place. La bataille démographique est capitale, car tous les efforts déployés pour le progrès économique et social sont remis en cause par l'accroissement de la population. Le constat est indéniable, mais les solutions imposées le seront sans consentement et seront au degré zéro de l'humanité. Comme Jules Ferry avant lui et tous les colonialistes, il faut faire le bien des gens malgré eux, surtout si leurs capacités de jugement sont estimées inférieures à celles de la race blanche. C'est ainsi qu'entre 1962 et 1984, ils furent 2150 enfants réunionnais, exilés, déportés pour certains en métropole. La destination majeure sera Guéret, ce qui permettra souvent de les nommer les enfants de la Creuse. Mais d'autres départements connaissent une baisse démographique furent concernés. C'est le cas dans notre région de l'Aveyron et de la Lozère. L'histoire des exilés à Margeride en est l'illustration. Nous allons ainsi suivre le parcours insensé de deux enfants, Marceau, âgé de 8 ans, et sa sœur Camille, âgée, elle, de 6 ans. Ils vivent certes, comme beaucoup, dans une modeste case, mais ils sont entourés de l'amour de leur famille. Le père Charles est souvent absent de la maison, obligé à couper la canne à sucre loin de chez lui, pour un salaire indigne et dérisoire. La mère Nelly est fragilisée par les grossesses, la misère et un état dépressif. La mémé est-elle toujours là pour soutenir la petite famille? Mais une deux chevaux rôde dans les villages. Elle est très vite soupçonnée d'enlever les enfants à leur famille pour les envoyer vers un avenir meilleur, vers la lointaine métropole, où ils seront bien reçus, nourris et éduqués. Promesse leur est faite qu'ils retrouveront leur famille tous les ans aux vacances. Mais comme toujours, les promesses n'engagent que ceux qui y croient. Les parents ont juré aux enfants qu'ils ne les laisseront jamais partir. Mais l'angoisse des petits est permanente et ils se cachent dès que les fonctionnaires à la deux chevaux apparaissent dans le village. Le père, confronté aux difficultés, va finir par accepter qu'on enlève les deux petits à leur famille, ce qui ne l'empêchera pas de continuer à mettre sa femme résignée enceinte, promettant une future maison en dur. On ne doute pas de sa sincérité, mais que faire face à cette vie si dure? C'est ainsi que les enfants vont découvrir, malgré eux, la Lozère et ses beaux paysages, mais aussi son climat rigoureux. Ils vont être séparés par une administration dépourvue d'humanité, et leur sort va être très différent. Marceau va être placé dans une famille aimante, les Grondins, Gabriel et Madeleine, alors que Camille va errer au gré des placements plus indignes les uns que les autres. Le roman va alors faire défiler les années, peut-être d'ailleurs un peu trop vite, rendant le récit sans grande surprise. Marceau bénéficiera de l'école de la République, de ses talents au football et de parents adoptifs attentionnés. Il deviendra

Talisco avec Giants sur Delta FM. Eh bien, c'est lundi, on sourit avec l'info inutile de la semaine. Et ce matin, direction la Dordogne, à Saint-Vincent-de-Conezac, où un couple de passionnés de pétanque fait face à un cambrioleur pour le moins atypique. On parle d'un renard, oui. Depuis le mois de mai, Véronique et Damien constataient la disparition progressive de leurs boules laissées sur leur terrain. Grâce à une caméra de surveillance, le mystère a été levé. C'est un goupil nocturne qui vient piocher ses boules de compétition une à une pour un préjudice tout de même estimé entre 800 et 900 euros. Déterminé à récupérer son matériel et notamment ses bonnes boules offertes pour la Saint-Valentin, le couple compte bien utiliser un traceur GPS pour retrouver le terrier de ce voleur à quatre pattes qui préfère visiblement la pétanque aux poules. Et oui, on retourne donc à la musique sur le 88.9 avec Sienna Spiro et son morceau Great Expectations sur Delta FM.

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1: La communauté de communes de Petite Camargue recrute et recherche des agents d'animation temps méridien pour l'année scolaire 2026-2027. Vous appréciez les enfants, vous êtes dynamique, à l'écoute et motivé. Eh bien, rejoignez les équipes et contribuez au bien-être des enfants pendant le temps du midi. Vos missions principales, c'est de veiller à la sécurité et au bien-être des enfants, de mettre en œuvre le projet pédagogique, de proposer des animations adaptées au rythme et besoins des enfants, et d'encadrer le temps du repas et sensibiliser au goût et au gaspillage alimentaire. C'est donc un contrat en CDD qui vous est proposé de 9 heures par semaine, du 1er septembre jusqu'au 31 août, les jours scolaires uniquement. Les horaires sont de 11h45 à 14h, dans les restaurants scolaires de la communauté de communes, donc à Aimargues, Aubord, Beauvoisin, Le Quélard et Vauvert. Formation souhaitée, vous êtes potentiellement titulaire du BAFA, de la CAP Petite Enfance, le BAP AAT, le Bac Pro ASSP, BEP, carrière sanitaire et sociale. Le permis B et un véhicule personnel est exigé et vous pouvez envoyer vos candidatures à marion.jacquier@cc-petitecamargue.fr ou recrutement@cc-petitecamargue.fr. Vous retrouverez toute l'information sur le Facebook de la communauté de communes de Petite Camargue.
0: Retrouvez des offres d'emploi dans la région, notamment auprès de France Travail, le service emploi Terre de Camargue ou le point emploi du Pays de l'Or.

0: Asphalt avec le titre Sous le Seum sur Delta FM. Allez, on approche doucement des infos de 9h. Restez bien avec nous pour la dernière heure de l'émission. On ouvrira notre page info locale pour parler d'un événement majeur qui arrive très bientôt juste à côté de chez nous. On parle des 80 ans de la fête votive du Gros du Roi. Je vous donne tous les détails dans un instant. En attendant, voici Étienne Dao avec Le Phare, toujours sur votre radio en Terre de Camargue.
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2: Bonjour à tous, à la une de l'actualité, la France toujours sans nouvelles de ses 4 touristes disparus au Népal. Le bilan des coulées de boue continue de s'alourdir, il recense au moins 903 morts, plus de 4200 personnes sont toujours portées disparues. Le budget 2027 au cœur d'un séminaire gouvernemental, aujourd'hui Sébastien Lecornu va réunir ses ministres pour évoquer aussi les cyberattaques qui ont visé la France cet été. Un conseil de défense doit se tenir d'ici la mi-septembre, les conséquences agricoles des incendies estivaux seront également abordées. Les fortes chaleurs ont profité au tourisme en montagne. Cet été, le taux d'occupation des stations françaises atteint près de 66%, soit 2,5% de plus que l'an dernier. La fréquentation a même dépassé les 80% durant la semaine du 8 août. Plus de 8 vacanciers sur 10 étaient français. On termine par du sport et du football. Monaco a dominé Marseille hier soir en Ligue 1 pour la fin de la deuxième journée. Victoire 2-0 grâce à un doublé de Paris Brunner. Les Monégasques sont premiers du classement après deux journées devant le Paris FC et Lille. Autre résultat, hier, le Paris FC a largement dominé Nice sur le score de 3-0 et Rennes s'en est sorti face à Le Mans 3-2.
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4: Et dans votre ciel de Camargue pour ce lundi 31 août, dernier jour du mois, eh bien nous allons retrouver un grand soleil pour cette journée, des chaleurs importantes, 28 degrés dès le matin avec ressenti 34 et l'après-midi 31 degrés ressenti 36. Si vous vous baignez du côté du Gros du Roi, eh bien la température de l'eau est de 24 degrés. On n'oublie pas de souhaiter une bonne fête aux Aristides. C'est la dernière heure de l'excellent matin sur Delta FM. Bienvenue dans cette dernière ligne droite du lundi, la plus tranquille pour terminer la matinée ensemble. Que vous soyez au bureau, dans les commerces ou en mode détente de Vergèze jusqu'au Gros du Roi. On s'installe confortablement pour ces dernières 60 minutes avec une voix poignante et incontournable. C'est Lewis Capaldi avec le titre Stay Love sur Delta FM.

Bonjour à tous, nous sommes aujourd'hui le 31 août, jour où nous souhaitons une bonne fête aux Aristides. Bon anniversaire à vous qui êtes né un 31 août. C'est un point en commun que vous avez avec l'ancienne Miss France Rachel Legrain Trapani, mais aussi Vincent Delerme, Éric Zemmour, Serge Blanco, Richard Gere, également l'ancien empereur Caligula. Et alors il ne s'est pas passé grand chose dans l'histoire un 31 août, à part qu'en 1937, c'est la création de la Société Nationale des Chemins de Fer Français, la SNCF. Le dicton du jour, brouillard qui remonte en été annonce la pluie. Très bonne journée à tous.

0: Jordan Raquet, Tom McFarland avec Easy to Love sur Delta FM. Et tout de suite, on retrouve Nicolas pour l'actualité locale et régionale.
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2: Bonjour à tous. La corrida annoncée le 10 octobre prochain à Palavas-les-Flots continue de faire parler. Le maire Christian Jean-Jean affirme ne pas avoir été consulté sur cette nouvelle organisation. Il renvoie la responsabilité au délégataire des arènes, Vincent Ribera. Organisation. Le retour de la corrida à Palavas suscite déjà beaucoup de réactions et de vagues d'opposition des associations anti-corrida. Au Gros du Roi, le bilan de la saison touristique 2026 plutôt mitigé. Plusieurs commerçants et restaurateurs constatent une baisse de fréquentation, surtout au mois d'août. Certains évoquent une activité en recul de 25 à 30% sur un an, notamment dans la restauration en cause. Eh bien, selon les professionnels, le pouvoir d'achat, le coût des vacances, les commerçants espèrent désormais profiter d'un mois de septembre plus dynamique. À la grande mode, les travaux vont modifier les circulations piétonnes et cyclables à partir de ce mercredi jusqu'au 2 octobre. La ville aménage les trottoirs et accotements le long de l'avenue du Maréchal de Lattre de Tassigny, notamment près de l'allée de la Grande Pyramide et de la résidence Coba. Des déviations seront mises en place pour les piétons et les cyclistes. La circulation automobile sera maintenue, une vitesse limitée à 30 km/h. À Carnon-Plage, dans l'Hérault, une petite révolution pour les habitants. La commune est désormais officiellement reconnue par la Poste. Ils peuvent donc utiliser l'adresse 34130 Carnon-Plage pour recevoir leur courrier, leur colis, au lieu de mentionner Mogio. Une évolution très attendue, notamment par les personnes qui rencontraient des problèmes de livraison. Et puis du football, le Nîmes Olympique démarre fort la saison en nationale pour leur première rencontre à domicile. Les Crocos se sont imposés 3-0 face à Fréjus-Saint-Raphaël après leur victoire à Canet-en-Roussillon lors de la première journée. Les Nîmes enchaînent donc un deuxième succès en deux matchs, un début de saison idéal pour le club gardois. Et puis du football toujours, le Montpellier Hérault lui concède le nul 0 partout face à Boulogne-sur-Mer. Les Payadins qui ont obtenu pourtant un penalty arrêté par le gardien boulonnais, ils ont joué les 10 dernières minutes en supériorité numérique. Montpellier qui est resté invaincu après 4 journées avec 8 points au compteur. Très bonne journée sur LTFM.

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2: Et dans votre agenda de ce lundi 31 août sur Delta FM, agenda des expositions, la chapelle des Capucins à Aigues-Mortes accueille l'exposition Renaissance consacrée à l'artiste singulier Guy Cantayoub. Né à Martigues, l'artiste a découvert cet art spontané et instinctif en 95. Ses toiles, libérées de tout apprentissage académique, se distinguent par leur grande inventivité, une utilisation audacieuse des couleurs et une approche profondément personnelle, une invitation à laisser vagabonder son regard au cœur d'un univers généreux. L'exposition Renaissance de Guy Cantayoub, c'est à retrouver à la chapelle des Capucins à Aigues-Mortes jusqu'au 13 septembre. Également, Nîmes donne le coup d'envoi de la 14e édition de son festival d'art urbain, l'Expo de Ouf. Ancré au cœur des quartiers Gambetta et Richelieu, l'événement fait de la ville une immense galerie à ciel ouvert, gratuite et accessible toute l'année. Placé sous le signe de l'ornement comme acte de visibilité et de résistance, cette nouvelle édition célèbre la couleur à travers de superbes fresques murales et créations graphiques collectives. Vous retrouverez le programme complet de ce festival sur le site internet de l'Office de Tourisme de la ville de Nîmes. Festival Expo de Ouf numéro 14, c'est donc à retrouver un petit peu partout, à Nîmes, quartier Gambetta et Richelieu, visible tous les jours jusqu'au 18 décembre. Et pour finir, le musée Fabre à Montpellier présente sa toute grande exposition de design de la saison consacrée à l'immense créateur français Pierre Paulin. À travers ses pièces iconiques telles que la Mushroom Chair, le Ribbon Chair ou la Tongue Chair, l'exposition retrace 5 décennies d'une carrière visionnaire qui a marqué les 30 Glorieuses, modernisé les appartements de l'Elysée sous Pompidou et façonné notre quotidien. Un voyage passionnant au cœur du design pensé au service du public. Le design, selon Pierre Paulin, s'est à retrouver au musée Fabre de Montpellier jusqu'au 1er novembre. Très bonne sortie avec Delta FM.
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1: Et comme chaque semaine, on retrouve les coups de cœur des offices de tourisme. Et aujourd'hui, je suis en compagnie d'Hugo de l'office de tourisme de la Grande Motte. Salut Hugo.
2: Et bonjour Tom, tu vas bien?
1: Ça va super, merci. Et toi?
2: Ça va bien, ça va bien. Comme une fin de mois d'août.
1: Eh ben oui, on a de très beaux événements encore pour cette fin d'été et début septembre ici à la Grande Motte.
2: Eh oui, tout à fait. Alors, c'est pas parce que la rentrée arrive qu'il n'y a plus rien, surtout pas. Alors, la semaine prochaine, on a encore des visites guidées. Vous aurez, par exemple, le mercredi 2 septembre, une visite guidée à vélo de 10h à midi. Le jeudi, vous aurez une visite guidée Cité des Sables, cette fois à pied. Ce sera l'après-midi de 15h à 17h. Et enfin, une visite guidée le samedi, le 4 septembre. Aussi pour les enfants, pour la famille, de 10h à midi au cœur du Ponant, donc pour découvrir ce quartier un peu vert et calme. Donc, pour toutes les infos et la billetterie, c'est en ligne, www.lagrandemotte.com. Okay. Voilà, vous aurez les tarifs, les horaires et pour savoir tout ce qu'il y a à savoir sur les visites guidées.
1: Ok, merveilleux. Ensuite.
2: Ensuite, pour le week-end, alors, après être allé à la visite guidée, bien entendu, le matin, le samedi, vous aurez encore une course camarguaise aux arènes. Mmh. Alors, les tours aux piscines sont finis, mais il y a encore pas mal d'animations proposées par le Club Taurin. Donc, il y aura une course camarguaise à 18h30 aux arènes. Et en plus, l'entrée est gratuite.
1: Merveilleux.
2: Donc, allez-y, c'est toujours sympa, les courses camarguaises, on en a tous vu. Et en plus, voilà, pour déstresser de la rentrée, une belle animation.
1: Exactement.
2: Et puis, enfin, si vous voulez passer vraiment tout votre week-end à la Grande Motte, sachez que du 4 au 6 septembre, il y a les commerçants du Couchant, donc tout ce qui est les boutiques du Couchant derrière la Boule Rouge, qui font leur grande braderie annuelle. Donc toute la journée, devant leur magasin, il y aura des promotions sur les articles de plage, de mode. Donc franchement, allez-y, c'est l'occasion de faire des bonnes affaires pour vos placards ou pour les prochaines plages l'été prochain.
1: Eh bien oui, c'est un bel événement. Et je crois même aussi que toujours un peu dans le même esprit de la braderie, on peut aussi également chiner avec des vide-greniers, non?
2: Voilà, alors c'est ça. Il y a un vide-grenier qui aura lieu. Alors c'est le 13 septembre.
1: Ah, 13 septembre, ok, pardon. C'est un peu plus loin.
2: Si vous voulez vous inscrire, il faudra quand même vous inscrire cette semaine.
1: Ok.
2: Parce que les inscriptions, c'est le 2, 3, 4 septembre au restaurant Lomotas au Ponant. Donc, il faut y aller entre 10h et 15h. Mmh. Et le tarif, c'est 15€ pour le stand. Donc voilà, c'est pour le vide-grenier du 13 septembre, mais ça va arriver vite quand même.
1: Allez, magnifique. Eh bien, parfait. On note ça dans son agenda. On rappelle aussi que tous ces coups de cœur sont une sélection de rendez-vous qu'on peut où on peut aller à la Grande Motte, mais on retrouve tout le programme des festivités et des animations de la Grande Motte sur le site de l'Office de Tourisme, lagrandemotte.com.
2: C'est ça, www.lagrandemotte.com, et restez connectés puisqu'on aura bientôt le programme pour Halloween qui arrivera vite fin octobre.
1: Et je crois que ça promet d'être terrifiant.
2: Ah, terrifiant, ouais. On verra, mais oui, il y a encore des belles animations qui seront au programme pour les petits, mais aussi pour les grands, bien sûr.
1: Ok, magnifique. Eh bien, merci beaucoup, en tout cas, Hugo, pour tous ces coups de cœur. Et on se retrouve prochainement pour de nouveaux rendez-vous. À très bientôt.
2: Merci beaucoup, Tom. À très vite.

Insomnie par Phyliz sur votre radio en terre de Camargue. Eh bien, amis auditeurs, sortez vos agendas puisque c'est l'événement de la rentrée en terre de Camargue. Du 11 au 20 septembre, le Gros du Roi vous donne rendez-vous pour une édition anniversaire pas comme les autres. La fête votive célèbre ses 80 ans d'histoire, de fête et de passion. Pour marquer le coup, la municipalité a imaginé une programmation spéciale qui fait la part belle aux traditions taurines et maritimes qui font le succès de la ville, tout en proposant de belles nouveautés et une attention toute particulière portée à la jeunesse grolaine. Le programme complet est à découvrir dès maintenant sur le site officiel ville-legrosduroi.fr et puis des superbes surprises vous attendent, on a hâte d'y être. On poursuit notre matinée en musique avec Boy Loco et le titre Closer, et c'est toujours sur votre radio en terre de Camargue.

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1: Cinéma. Bonjour Camille.
2: Bonjour Tom.
1: Alors ensemble, nous allons évoquer la programmation du cinéma Marcel Pagnol d'Aigues-Mortes pour ce lundi 31 août et mardi 1er septembre. Et sur le grand écran, cette semaine, nous retrouvons l'Odyssée.
2: L'Odyssée est une épopée mythique qui suit le retour d'Ulysse vers Ithaque, la guerre de Troie. Découvrez les trois exploits de l'homme aux mille ruses.
1: L'Odyssée interdit au moins de 12 ans, c'est donc lundi à 17h30. On a également Tombé du ciel.
2: Après avoir échoué deux fois son baccalauréat, Ilyès est exclu de son lycée. Il doit quitter son quartier et aller dans le seul établissement qu'il accepte, le pensionnat catholique de Saint-Albert-le-Grand.
1: Tombé du ciel, c'est mardi à 20h30. Et puis on a également La fin d'Oak Street pour public averti, lundi à 20h30 et mardi à 18h30 en séance Ciné Babies. Merci beaucoup Camille.
2: Merci Tom, à très bientôt.
1: À bientôt.

0: Et oui, les Jonas Brothers avec le titre Slow Motion sur Delta FM. Et bien voilà, les 3 heures de l'excellent matin se terminent pour aujourd'hui. Un immense merci de votre fidélité tout autour d'Aigues Mortes et jusqu'aux portes d'Arles. N'oubliez pas que l'antenne reste active toute la journée. De mon côté, je vous donne rendez-vous demain matin dès 7h tapante. On se quitte avec Alien et Carla de Cognac et leur morceau Un peu plus près du bonheur. Moi, je vous souhaite une excellente matinée, oui. Une très bonne journée et je vous dis à demain. Tchuss!
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0: 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Il est 10h. 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
2: Bonjour à tous. À la une de l'actualité, la France toujours sans nouvelles de ses 4 touristes disparus au Népal. Le bilan des coulées de boue continue de s'alourdir. Il recense au moins 903 morts. Plus de 4200 personnes sont toujours portées disparues. Le budget 2027 au cœur d'un séminaire gouvernemental. Aujourd'hui, Sébastien Lecornu va réunir ses ministres pour évoquer aussi les cyberattaques qui ont visé la France cet été. Un conseil de défense doit se tenir d'ici la mi-septembre. Les conséquences agricoles des incendies estivaux seront également abordé. Les fortes chaleurs ont profité au tourisme en montagne. Cet été, le taux d'occupation des stations françaises atteint près de 66%, soit 2,5% de plus que l'an dernier. La fréquentation a même dépassé les 80% durant la semaine du 8 août. Plus de 8 vacanciers sur 10 étaient français. On termine par du sport et du football. Monaco a dominé Marseille hier soir en Ligue 1 pour la fin de la deuxième journée. Victoire 2-0 grâce à un doublé de Paris Brunner. Les Monégasques sont premiers du classement après deux journées devant le Paris FC et Lille. Autre résultat, hier, le Paris FC a largement dominé Nice sur le score de 3-0 et Rennes s'en est sorti face à Le Mans 3-2.

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1: 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Je suis avec sa responsable Florinesco, bonjour.
2: Bonjour.
1: Et donc on a ce patrimoine bâti et tout autour ce patrimoine naturel avec ses dunes, sa végétation et évidemment qui dit espace naturel dit qu'il y a du monde qui y habite. Et quand je parle de monde, je parle pas forcément des humains.
2: Exactement, il y a énormément de faune autour du phare. Donc on parle souvent des oiseaux en Camargue, mais s'ils sont présents, c'est aussi parce qu'il y a des insectes, parce qu'il y a des reptiles, etc. Donc c'est voilà, on a une faune qui est très très très riche. D'ailleurs là autour de nous aujourd'hui, on entend énormément les cigales. Mais il n'y a pas que ça. Il y a notamment sur la plage de l'Espiguette le gravelot à collier interrompu. Le gravelot à collier interrompu, c'est un tout petit oiseau, ce qu'on appelle des limicoles, hein, même famille que les échasses, les avocettes, et les chevaliers, les bécassos. Et donc ce petit gravelot, il a une particularité, c'est qu'il mange dans la laisse de mer. La laisse de mer, c'est tout, vous savez, quand on ramasse les petits coquillages, les choses comme ça. Donc c'est très important de laisser cette laisse de mer sur la plage parce que, notamment, cet oiseau va venir se nourrir des petits vers qui vivent autour, des petits crustacés, des talitres, c'est une petite crustacée qui vit dans la laisse de mer. Ce petit gravelot, il va aussi nicher au milieu des dunes. Il a la particularité d'avoir un œuf qui est de la couleur du sable. Et donc forcément, cet œuf, eh ben, il se camoufle beaucoup. Et donc ce petit gravelot, il va avoir son nid à l'intérieur. Ensuite, qu'est-ce qu'on a d'autre comme oiseau? Eh bien, on a des laridés. Laridés, ce sont évidemment les goélands, les mouettes, mouettes mélanocéphales, mouettes rieuses, et les sternes, ce qu'on appelle les hirondelles de mer. Donc au-dessus du phare, on voit très régulièrement passer ces sternes qui vont nicher plus dans les terres. Elles ont besoin d'avoir un nid qui est au milieu de l'eau. Donc au milieu des lagunes, une lagune c'est un étang ou un marais qui est relié à la mer, et sur lesquelles, dans ces lagunes, parfois il y a des petites îles, et comme ça elles se protègent des prédateurs terrestres, elles se protègent du renard notamment. On a donc toutes ces espèces-là. Dans les lagunes, on a évidemment notre fameux flamant rose, qui lui est l'emblème de notre territoire. Et puis ensuite, on entend là par exemple du rossignol, du loriot, des moineaux, plein de petits passereaux qui vivent dans ces arbres autour de nous.
1: On a un visiteur régulier aussi au phare de l'Espiguette qui doit vivre pas très loin.
2: Exactement, on a un faisan de Colchide hein, qui vit autour de nous. Il est arrivé dans l'hiver, il était très très très peureux. Et puis, il l'est de moins en moins. Il a très rapidement compris que les humains passaient, venaient visiter le phare, se posaient dans un transat, etc. Mais ne lui voulaient aucun mal. Et maintenant, il est un petit peu plus culotté. Il s'approche de plus en plus de nous. Il vient boire dans des petites zones d'eau qu'on lui met pour lui. Il rentre parfois dans la boutique. Il n'achète jamais rien, hein, mais il rentre dans notre boutique. Voilà, donc ça fait partie des petits moments de vie qu'on a quand on est en pleine nature. Et puis, on s'aperçoit que les animaux, ils s'adaptent. Et puis, ils apprennent. Ils apprennent les lieux où ils sont finalement tranquilles et où ils sont préservés.
1: Et voilà, c'est ce que j'allais dire. C'est pour ça aussi que certains animaux peuvent évoluer aussi tranquillement dans des espaces comme ça. C'est parce qu'on a des espaces qui sont préservés volontairement. Ce ne sont pas des animaux de compagnie, il faut le rappeler. Et c'est parce qu'on respecte toute cette faune et cette flore autour dans des espaces protégés qu'on peut avoir toute cette richesse.
2: Exactement. Il faut s'imaginer que si on a une pépite paysagère comme ça, c'est qu'on a des mesures de protection. Mesures de protection du paysage, mais aussi mesures de protection de la faune et de la flore. Autour du phare, on a une grosse zone Natura 2000. Donc une zone Natura 2000, c'est une reconnaissance de la richesse des espèces patrimoniales, hein, faunistiques ou floristiques, à l'échelle de l'Europe. Et sur ces zones Natura 2000, on va tout faire pour préserver ces espèces. Donc ça va être des suivis naturalistes pour mieux connaître les espèces, pour les inventorier. Et puis ensuite, ça va être des mesures de protection. Comment est-ce qu'on fait pour sensibiliser à la protection de ces espèces ? Ça peut être des panneaux pour éviter de marcher dans les dunes. Ça peut être des actions de sensibilisation directe avec des animateurs. Et puis ensuite, ça peut être des plans d'action pour essayer de, d'améliorer encore la qualité de vie de ces espèces-là.
1: Et n'hésitez pas à profiter de ce site du Phare de l'Espiguette pour venir justement profiter de cette nature tout simplement. Merci Florine.
2: Merci à toi.

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1: Nous sommes en plein mois d'août, le mois le plus chaud de l'année, et nos étals regorgent d'une variété incroyable de fruits et légumes gorgés de soleil. Véritables alliés santé, ils sont naturellement riches en fibres, en vitamines et en antioxydants pour nous aider à traverser la canicule tout en se faisant plaisir. Côté fruits, c'est une véritable explosion de couleurs et de fraîcheur. La pastèque et le melon font figure de stars incontournables. La première est composée à 95% d'eau pour une hydratation maximale, tandis que le second stimule la production de sérotonine pour un apaisement bienvenu. Les pêches, nectarines, abricots et figues complètent ce tableau de saison, aux côtés des fruits rouges comme les framboises, les myrtilles et les groseilles, de véritables concentrés de vitamine C et de minéraux. Et n'oublions pas la tomate, techniquement un fruit qui nous régale avec son lycopène, protecteur contre les maladies cardiovasculaires. Du côté des légumes, place au grand air et à la légèreté avec des produits parfaits pour cuisiner sainement. Le concombre, lui aussi composé à 95% d'eau, et les courgettes, que l'on choisit bio pour garder leur peau riche en flavonoïdes, sont sur toutes les tables. Le poivron s'impose comme un véritable champion de la vitamine C, devançant même l'orange, surtout dans sa version rouge. Aubergines, haricots verts, fenouil et artichauts viennent enrichir nos menus estivaux. Profitez donc de ce mois d'août pour faire le plein de saveurs locales et colorées. Manger de saison, c'est prendre soin de sa santé, tout en savourant l'été à pleines dents. Très belle semaine gourmande à toutes et tous.
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1: La communauté de communes de Petite Camargue recrute et recherche des agents d'animation temps méridien pour l'année scolaire 2026-2027. Vous appréciez les enfants, vous êtes dynamique, à l'écoute et motivé. Eh bien, rejoignez les équipes et contribuez au bien-être des enfants pendant le temps du midi. Vos missions principales, c'est de veiller à la sécurité et au bien-être des enfants, de mettre en œuvre le projet pédagogique, de proposer des animations adaptées au rythme et besoins des enfants, et d'encadrer le temps du repas et sensibiliser au goût et au gaspillage alimentaire. C'est donc un contrat en CDD qui vous est proposé de 9 heures par semaine, du 1er septembre jusqu'au 31 août, les jours scolaires uniquement. Les horaires sont de 11h45 à 14h dans les restaurants scolaires de la communauté de communes, donc à Aimargues, Aubord, Beauvoisin, Le Quélard et Vauvert. Formation souhaitée, vous êtes potentiellement titulaire du BAFA, de la CAP Petite Enfance, le BAP AAT, le Bac Pro ASSP, BEP, carrière sanitaire et sociale. Le permis B et un véhicule personnel est exigé et vous pouvez envoyer vos candidatures à marion.jacquier@cc-petitecamargue.fr ou recrutement@cc-petitecamargue.fr. Vous retrouverez toute l'information sur le Facebook de la communauté de communes de Petite Camargue.
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1: pour ce lundi 31 août et mardi 1er septembre. Et je vous propose de retrouver un film juste pour une nuit. Une comédie romance de Will Gluck avec Monica Barbaro, Callum Turner ou encore Maya Hawke. Quand Owen vient de se faire larguer, rencontre Ali, qui croit encore au grand amour, l'étincelle est immédiate. Mais une série de maladresses et de mésaventures vont continuellement séparer les deux seuls célibataires de la ville qui espèrent plus qu'une aventure cette nuit-là. À force de courir et se croiser sans jamais se trouver, ils pourraient bien réaliser ce qu'ils cherchent est plus près qu'ils ne l'imaginaient. Juste pour une nuit, c'est donc un film à retrouver dans votre cinéma Vogue du Gros du Roi, ce lundi à 16h. On a également à Tad l'Explorateur et la Lampe Magique lundi 14h, toujours le lundi Soudain à 18h30, Spider-Man Brand New Day 19h15, Un Grand Raccourci 14h, de la Comédie Française 17h45 et La Bataille de Gaulle L'Âge de Fer à 15h30. Et pour le lendemain, mardi 1er septembre, on retrouve Tombé du Ciel à 17h, Spider-Man Brand New Day, Soudain, à 14h et 18h45. On a également un grand raccourci à 17h30, l'Odyssée à 19h, et puis on termine avec La Bataille de Gaulle, J'écris ton nom, mardi 14h.

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1: Depuis le XIIIe siècle, le célèbre musée de l'Ermitage à Saint-Pétersbourg abrite des chats destinés à préserver les œuvres d'art des rongeurs. Ils sont environ 70 et ont leur quartier et leur personnel dédié dans les caves du palais.
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2: Bonjour à tous. À la une de l'actualité, les aides face à la hausse des carburants vont être prolongées. Le gouvernement maintient les dispositifs pour les entreprises les plus en difficulté, notamment dans l'agriculture, la pêche, les transports et le bâtiment. L'aide de 100 euros pour les particuliers qui roulent beaucoup est également reconduite. Il se veut confiant à la veille de la rentrée. Le ministre de l'Éducation assure que l'objectif est que tous les élèves et leurs professeurs dès demain. Certains élèves en situation de handicap pourraient ne pas disposer immédiatement d'un accompagnement AESH. Plus de 11 600 000 élèves retrouvent le chemin de l'école. Le nouveau service national démarre aujourd'hui pour 3 000 jeunes. Ces volontaires s'engagent pour 10 mois au sein des armées. Ils ont entre 18 et 25 ans. Ils vont débuter par un mois de formation militaire. Logés et nourris en caserne, ils vont toucher 800 euros bruts par mois. Leur service va se dérouler uniquement sur le territoire français. On termine par du sport et du tennis. Les larmes de Novak Djokovic la nuit dernière. Diminué physiquement, il a été éliminé au premier tour de l'US Open par l'Argentin Mariano Navone en 5-7. C'est la première fois en 20 ans que le Serbe se fait éliminer avant un deuxième tour en Grand Chelem. Suite du premier tour aujourd'hui avec le numéro 1 français Arthur Fils. Il affronte le grec Stefanos Tsitsipas à partir de 17h heure française.

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2: Tout cet été, on a décidé de vous emmener au Siquarium pour en découvrir un petit peu à l'air au coin. On est dans les backstage aujourd'hui, cette semaine, avec Bastien, responsable technique. Bonjour.
3: Bonjour.
2: Alors là, on est dans le lieu qu'on appelle le labo, où il y a donc des choses qu'on a déjà pu voir. On a la reproduction des poissons, mais on a aussi un autre type de reproduction, les coraux.
3: Alors oui, c'est ici. Alors quand on parle de reproduction, il y a très peu d'espèces de coraux que nous reproduisons par reproduction sexuée. Sinon, c'est beaucoup du bouturage que nous faisons, donc de la multiplication plus que de la reproduction. Ça commence à se faire sur certaines espèces. On a déjà eu des reproductions sexuées, mais ça concerne une à deux espèces de coraux durs au sein du Siquarium pour le moment.
2: Donc ça peut se faire quand même.
3: C'est intriguant. Ah oui, la reproduction des coraux peut se faire et se fait naturellement. Ouais. Nous, du coup, on a eu la chance de pouvoir l'observer sur une certaine espèce qui s'appelle le Poscilopora. Donc ça, les coraux se reproduisent, ça forme une petite larve. Cette petite larve, elle va nager et se fixer sur un support et ensuite se développer et donner un nouveau pied de corail.
2: D'accord. Ils se reproduisent comment, du coup ?
3: Du coup, il y a des gamètes mâles et femelles. Alors, en plus, c'est un peu compliqué chez les Poscilopora puisque c'est une autofécondation. Parce qu'il y a des gamètes mâles et femelles au sein du même corail qui se fécondent, qui font une larve. Cette petite larve qu'on appelle la larve planula va nager et se fixer sur un support et ensuite va grandir pour devenir un nouveau pied de corail.
2: Donc c'est assez étrange parce qu'en fait on est un peu à mi-chemin entre du végétal et de l'animal finalement, quelque sorte. Enfin,
3: Alors les coraux, ce sont des animaux, mais par contre qui s'inspirent un peu du règne végétal puisque tous les coraux en fait abritent une algue photosynthétique, donc qui va pouvoir réaliser la photosynthèse au même titre qu'une plante. Et c'est grâce à cette petite algue en fait que les coraux vont pouvoir grandir. Ce n'est pas l'essentiel des coraux. Il y a des coraux qui sont symbiotiques, donc qui abritent ces petites algues unicellulaires qui leur donnent d'ailleurs toutes ces couleurs différentes. Et certains coraux qui, eux, ne peuvent pas faire de photosynthèse, n'ont pas ce pigment qui leur permet de faire la photosynthèse. Eux, par contre, sont obligés de chasser et de se nourrir comme un animal.
2: D'accord.
3: Voilà.
2: Et de chasser, du coup, un peu comme une plante carnivore, par exemple, ce genre de choses.
3: On peut imaginer ça comme une anémone. Le plus simple, c'est de prendre une anémone. Une anémone, on peut comparer ça à un polype, c'est-à-dire qu'il y a une bouche et des tentacules. Les tentacules sont là pour piéger la proie et la bouche pour la digérer.
2: Donc là, on a dans les bacs devant nous, justement, on parlait de couleurs il y a quelques minutes. Alors, on a ces petits poissons très colorés, d'ailleurs, qui ont l'air de nous dire bonjour. Et puis derrière, on a tous ces petits coraux. Vous le disiez, on a vraiment toutes les couleurs, là, on a du orange, du vert. C'est ça aussi la signature du corail et l'image qu'on s'en fait d'ailleurs à travers le monde. C'est toutes ces couleurs chatoyantes qu'on essaye de protéger aussi.
3: C'est ça, il y a une grande variété de couleurs et de formes, puisque ici on peut voir qu'il y a des coraux qui vont former plutôt des assiettes, plutôt des plateaux, d'autres qui vont avoir une forme plutôt arborescente, donc qui vont ressembler un petit peu à des arbres. Et oui, il y a une très grande variété au sein des coraux.
2: Et j'imagine des spécificités aussi, par exemple en Méditerranée, et puis à travers le monde aussi, on ne retrouve pas forcément les mêmes coraux, puisque pas forcément les mêmes températures d'eau, etc. Ça dépend de ça aussi.
3: Effectivement, alors on a les coraux, alors l'image qu'on s'en fait, c'est évidemment les coraux très colorés, des barrières tropicales, enfin des grandes barrières de corail. Mais en Méditerranée, il y a aussi des espèces de coraux. Qui sont un peu moins flashy, on va dire, mais qui vivent aussi dans nos mers. On a découvert récemment aussi dans les fjords en Norvège qu'il y avait aussi des petites barrières de corail, d'eau froide, mais qui étaient aussi très jolies, avec énormément de couleurs. Donc oui, les coraux, on en retrouve un peu partout, mais la plus grande variété se retrouve quand même autour de l'équateur.
2: On parle aussi de blanchiment du corail, notamment de plus en plus à notre époque, malheureusement. C'est dû à quoi, ça? Qu'est-ce que c'est, en fait? Qu'est-ce que ça signifie?
3: Alors, le blanchiment du corail, il y a deux explications. Il y a les montées des températures qui vont avoir pour conséquence que cette petite algue unicellulaire qui vit au sein des coraux photosynthétiques, elle va être expulsée Et donc le corail n'aura plus cet apport de carbone, enfin les effets bénéfiques pour lui de la photosynthèse pour sa croissance, ne les aura plus et du coup ne pourra plus se développer comme il faut. Et en plus de ça, on parle aussi de l'acidification des océans qui en fait empêche une bonne calcification des coraux, puisque le pH de l'eau de mer diminue tout doucement et ça ne favorise pas la calcification chez les coraux.
2: Calcification qui permet
3: Alors la calcification, un peu comme nos os, c'est qui permet au corail de grandir. D'accord. C'est-à-dire qu'il va pouvoir fixer le bicarbonate de calcium qu'il y a dans l'eau et va pouvoir développer son squelette calcaire.
2: D'accord. Donc ici, dans les coraux qu'on élève, cultive, du coup on ne sait pas trop quel est le mot, c'est quoi le mot exact d'ailleurs qu'on dira
3: Ce serait plutôt cultivé. Ouais. Voilà, ouais, comme une plante en fait, on fait des boutures, c'est-à-dire qu'on va fractionner un corail en quatre petits bouts qui vont nous donner quatre nouveaux coraux.
2: Et donc ensuite, on les dispatche dans les bassins, à la fois pour le côté esthétique, mais peut-être pour les animaux aussi, pour recréer de l'habitat naturel et puis pour jouer aussi sur leur vie quotidienne en fait.
3: Alors effectivement, il y a le côté pour égayer l'aquarium, faire joli, mettre de la couleur, mais les poissons aussi se sentent mieux. Quand on se rapproche le plus possible de leur habitat et qu'ils ont des endroits où ils peuvent se cacher, se promener entre les coraux, c'est quelque chose qui doit être rassurant pour eux aussi.
2: Et donc là, on adapte en fonction de l'habitat naturel du poisson, du type de poisson ?
3: Voilà, exactement. Alors après, selon les poissons, y en a qui sont prédateurs du corail, donc évidemment, il ne faut pas les mélanger avec les coraux. Mais oui, en général, les poissons se sentent mieux quand les bacs sont décorés et bien remplis.
2: Donc, quand on se promène dans le Siquarium, si on voit des coraux dans les bacs de différents poissons, en fait, c'est un petit peu le paysage qu'on aurait naturellement.
3: Voilà. Alors, comme on dit, on ne fait pas forcément des bacs qu'on appelle écotypiques, c'est-à-dire, par exemple, un aquarium des Caraïbes où il n'y aurait que des coraux des Caraïbes, des poissons des Caraïbes. Mais on essaie de coller au mieux à ce qui existe dans la nature. Vu que la plupart des poissons viennent de la zone Indo-Pacifique, ici on a beaucoup de coraux qui viennent de cette zone-là. Et on les utilise même s'ils sont mélangés avec des poissons des Caraïbes qui n'auraient jamais vu ces coraux-là dans les Caraïbes. Ils s'en accommodent très bien et ça permet d'égayer les aquariums.
2: On a combien d'espèces différentes de coraux au Siquarium ?
3: Alors, on a à peu près 80 espèces qui se répartissent en deux familles. Donc, on a ce qu'on appelle les coraux durs, donc qui vont fabriquer un squelette calcaire, un petit peu comme nous fabriquons nos os. Et on a ce qu'on appelle les coraux mous, qui, eux, en fait, ont plutôt un corps spongieux, rempli d'eau, mais une base qui leur permet de s'accrocher au support. Donc, une toute petite partie calcaire qui leur sert juste d'accroche. Et voilà.
2: Et ils sont reconnaissables facilement, les coraux?
3: Alors, les coraux mous sont reconnaissables parce que, du coup, quand il y a du mouvement, du brassage dans les aquariums, on les voit bouger. Tandis que les coraux durs, qui sont vraiment calcaires, eux, n'ont pas de mouvement. Donc oui, on peut les reconnaître facilement.
2: Eh bien, je vous invite à venir les découvrir, tenter de les reconnaître un petit peu et voir les différents types, les différentes espèces de coraux dans tous les recoins de ce Siquarium du Gros du Roi. Merci.
3: Eh bien, merci à vous.
2: Et siquarium.fr pour retrouver toute l'actualité du Siquarium et puis la page Facebook aussi. Merci.
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Odicias a toutes. Cette semaine, sous mon olivier, j'ai lu pour vous « Exilé à Margeride » de Françoise Barry, publié par les éditions TDO. L'auteur est né en Ardèche et après un parcours d'enseignante en Algérie et dans l'Oise, elle a terminé sa carrière en Lozère dans l'enseignement spécialisé. Elle vit dans le Gard depuis 2003 et se consacre à l'écriture. Elle a écrit de nombreux romans et « Exilé à Margeride » est son dernier. Pour en comprendre le cadre, il faut revenir un moment à l'histoire. En 1963, Michel Debré est élu député de l'île de la Réunion, où la démographie et la misère galopent de pair. Il a été parachuté dans l'île pour en faire un laboratoire de la politique gaulliste dans les départements d'outre-mer. Il va mener une politique, notamment démographique, d'une grande brutalité, sans discussion avec les intéressés, politique au relent colonialiste. Il s'opposera en cela violemment aux communistes et à leur leader, Paul Vergès, qui réclame l'autonomie depuis 1959. Michel Debré va s'obstiner à animer un système d'éloignement vers l'Hexagone de dizaines de milliers de Réunionnais via le tristement célèbre Bureau pour le développement des immigrations dans les départements d'outre-mer, soit en raccourci le Bumidom. Il va même favoriser les avortements et les stérilisations forcées alors qu'il y est opposé dans l'Hexagone. Il s'agit bien d'un projet néocolonial assumé, ces populations étant considérées inférieures. Il faut décider de leur bonheur à leur place. La bataille démographique est capitale, car tous les efforts déployés pour le progrès économique et social sont remis en cause par l'accroissement de la population. Le constat est indéniable, mais les solutions imposées le seront sans consentement et seront au degré zéro de l'humanité. Comme Jules Ferry avant lui et tous les colonialistes, il faut faire le bien des gens malgré eux, surtout si leurs capacités de jugement sont estimées inférieures à celles de la race blanche. C'est ainsi qu'entre 1962 et 1984, ils furent 2150 enfants réunionnais, exilés, déportés pour certains en métropole. La destination majeure sera Guéret, ce qui permettra souvent de les nommer les enfants de la Creuse. Mais d'autres départements connaissent une baisse démographique, furent concernés. C'est le cas dans notre région de l'Aveyron et de la Lozère. L'histoire des exilés à Margeride en est l'illustration. Nous allons ainsi suivre le parcours insensé de deux enfants, Marceau, âgé de 8 ans, et sa sœur Camille, âgée, elle, de 6 ans. Ils vivent certes, comme beaucoup, dans une modeste case, mais ils sont entourés de l'amour de leur famille. Le père Charles est souvent absent de la maison, obligé à couper la canne à sucre loin de chez lui, pour un salaire indigne et dérisoire. La mère Nelly est fragilisée par les grossesses, la misère et un état dépressif. La mémé est-elle toujours là pour soutenir la petite famille? Mais une deux chevaux rôde dans les villages. Elle est très vite soupçonnée d'enlever les enfants à leur famille pour les envoyer vers un avenir meilleur, vers la lointaine métropole, où ils seront bien reçus, nourris et éduqués. Promesse leur est faite qu'ils retrouveront leur famille tous les ans aux vacances. Mais comme toujours, les promesses n'engagent que ceux qui y croient. Les parents ont juré aux enfants qu'ils ne les laisseront jamais partir. Mais l'angoisse des petits est permanente et ils se cachent dès que les fonctionnaires à la deux chevaux apparaissent dans le village. Le père, confronté aux difficultés, va finir par accepter qu'on enlève les deux petits à leur famille, ce qui ne l'empêchera pas de continuer à mettre sa femme résignée enceinte, promettant une future maison en dur. On ne doute pas de sa sincérité, mais que faire face à cette vie si dure? C'est ainsi que les enfants vont découvrir malgré eux la Lozère et ses beaux paysages, mais aussi son climat rigoureux. Ils vont être séparés par une administration dépourvue d'humanité, et leur sort va être très différent. Marceau va être placé dans une famille aimante, les Grondin, Gabriel et Madeleine, alors que Camille va errer au gré des placements plus indignes les uns que les autres. Le roman va alors faire défiler les années, peut-être d'ailleurs un peu trop vite, rendant le récit sans grande surprise. Marceau bénéficiera de l'école de la République, de ses talents au football et de parents adoptifs attentionnés. Il deviendra plus tard avocat. Camille luttera contre tous les événements défavorables qu'elle va devoir subir, mais elle retrouvera son frère et les Grondin vont s'apitoyer et lui donner le même amour qu'à Marceau. Les enfants arriveront à rétablir le contact avec la mémé et avoir des nouvelles partielles de la famille. Je ne vais pas vous raconter l'histoire de la mère,
mais une autre mesure administrative allait suivre. Il fallait marier les vieux paysans célibataires de ces régions déshéritées. Et pour cela, pourquoi pas des réunionnaises? La foire au bétail était toujours présente dans les esprits coloniaux. Ce roman a pour intérêt majeur de nous rappeler toute cette histoire, hélas indigne, de notre République. Bonne lecture, à la semaine au Québec.

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1: Bonjour à tous. À la une de l'actualité, les aides face à la hausse des carburants vont être prolongées. Le gouvernement maintient les dispositifs pour les entreprises les plus en difficulté, notamment dans l'agriculture, la pêche, les transports et le bâtiment. L'aide de 100 euros pour les particuliers qui roulent beaucoup est également reconduite. Il se veut confiant à la veille de la rentrée. Le ministre de l'Éducation assure que l'objectif est que tous les élèves et leurs professeurs dès demain. Certains élèves en situation de handicap pourraient ne pas disposer immédiatement d'un accompagnement AESH. Plus de 11 600 000 élèves retrouvent le chemin de l'école. Le nouveau service national démarre aujourd'hui pour 3 000 jeunes. Ces volontaires s'engagent pour 10 mois au sein des armées. Ils ont entre 18 et 25 ans. Ils vont débuter par un mois de formation militaire. Logés et nourris en caserne, ils vont toucher 800 euros bruts par mois. Leur service va se dérouler uniquement sur le territoire français. On termine par du sport et du tennis. Les larmes de Novak Djokovic la nuit dernière. Diminué physiquement, il a été éliminé au premier tour de l'US Open par l'Argentin Mariano Navone en 5-7. C'est la première fois en 20 ans que le Serbe se fait éliminer avant un deuxième tour en Grand Chelem. Suite du premier tour aujourd'hui avec le numéro 1 français Arthur Fils. Il affronte le grec Stefanos Tsitsipas à partir de 17h heure française.

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2: Et dans votre agenda de ce lundi 31 août sur Delta FM, agenda des expositions, la chapelle des Capucins à Aigues-Mortes accueille l'exposition Renaissance consacrée à l'artiste singulier Guy Cantayoub. Né à Martigues, l'artiste a découvert cet art spontané et instinctif en 95. Ses toiles, libérées de tout apprentissage académique, se distinguent par leur grande inventivité, une utilisation audacieuse des couleurs et une approche profondément personnelle, une invitation à laisser vagabonder son regard au cœur d'un univers généreux. L'exposition Renaissance de Guy Cantayoub s'est à retrouver à la chapelle des Capucins à Aigues-Mortes jusqu'au 13 septembre. Également, Nîmes donne le coup d'envoi de la 14e édition de son festival d'art urbain, l'Expo de Ouf. Ancré au cœur des quartiers Gambetta et Richelieu, l'événement fait de la ville une immense galerie à ciel ouvert, gratuite et accessible toute l'année. Placée sous le signe de l'ornement comme acte de visibilité et de résistance, cette nouvelle édition célèbre la couleur à travers de superbes fresques murales et créations graphiques collectives. Vous retrouverez le programme complet de ce festival sur le site internet de l'Office de Tourisme de la ville de Nîmes. Festival Expo de Ouf numéro 14, c'est donc à retrouver un petit peu partout, à Nîmes, quartier Gambetta et Richelieu, visible tous les jours jusqu'au 18 décembre. Et pour finir, le Musée Fabre à Montpellier présente sa toute grande exposition de design de la saison consacrée à l'immense créateur français Pierre Paulin. À travers ses pièces iconiques telles que la Mushroom Chair, le Ribbon Chair ou la Tongue Chair, l'exposition retrace 5 décennies d'une carrière visionnaire qui a marqué les 30 Glorieuses, modernisé les appartements de l'Elysée sous Pompidou et façonné notre quotidien. Un voyage passionnant au cœur du design pensé au service du public. Le design, selon Pierre Paulin, s'est à retrouver au Musée Fabre de Montpellier jusqu'au 1er novembre. Très bonne sortie avec Delta FM.
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1: Bonjour à tous, à la une de l'actualité sportive, Tadej Pogačar devrait être opéré aujourd'hui à Barcelone après sa lourde chute sur le Tour d'Espagne. Le Slovène souffre notamment d'une fracture de la clavicule gauche, d'une fracture d'une vertèbre cervicale et d'une commotion cérébrale. Il a rassuré ses supporters avec une photo publiée depuis son lit d'hôpital. Sa fin de saison est très compromise. On passe au football avec la Ligue 1 et la fin de la deuxième journée. Hier soir, Monaco a dominé Marseille au stade Louis II. Victoire 2-0 grâce à un doublé de son attaquant Paris Brunner. Les Monégasques sont premiers du classement après deux journées, suivis par le Paris FC et Lille. Autre résultat, hier, le Paris FC a largement dominé Nice sur le score de 3-0 et Rennes s'en est sorti de justesse face à Le Mans, victoire 3-2. Direction New York et l'US Open en tennis, qualification pour le deuxième tour hier d'Arthur Hinderknecht et de Lucas Vanhaché. Élimination en revanche côté français de Terence Tatman et de Hugo Gaston et place au numéro 1 français aujourd'hui, Arthur Fils affronte Stefanos Tsitsipas. C'est à partir de 17h, heure française. Et puis en MotoGP, Marc Marquez s'est imposé au Grand Prix d'Aragon. Hier, l'Espagnol décroche sa quatrième victoire lors des six dernières courses. Pour son retour après trois mois de blessure, Johan Zarco termine 15e. Fabio Quartararo finit 18e et dernier. Voilà pour l'essentiel de l'actualité sportive.
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0: semaine avec parfois une prise de poids.
1: Et oui, c'était bien les vacances et c'est une source pour beaucoup de stress cette rentrée.
0: Un retour à l'équilibre, une alimentation saine et un rythme de vie plus serein est nécessaire dans cette intersaison. Les organes correspondant à l'élément terre sont les organes digestifs, rate, pancréas et l'estomac. L'orifice correspondant est la bouche avec le goût. Les tissus associés sont les chairs et les muscles. La sécrétion est la salive et le climat et l'humidité. La saveur douce et la couleur jaune sont aussi associés à cette intersaison. Quand la rate et l'estomac sont en parfaite harmonie, chargés de revitaliser tout le corps en énergie nourricière, la personne est légère et joyeuse.
1: Et alors au contraire, si elle se sent lourde, lasse ou fatiguée?
0: Il est nécessaire d'agir, si ces signes se présentent, en rééquilibrant l'alimentation, tout simplement par des aliments qui sortent de la terre. Avec des légumes de saison, carottes, oignons, salsifis, topinambours, navets, poireaux, potimarrons, courges, pommes de terre et champignons, par exemple. Les céréales sont aussi intéressantes, comme le riz, le blé, l'orge, le millet, l'avoine, le quinoa et le sarrasin. Et les légumineuses, comme les lentilles, le maïs, pois chiches, pousses de soja ou les haricots azuki. On évite tous les condiments et sauces afin de soulager au maximum la sphère digestive. On retire de l'alimentation tous les produits dénaturés, transformés, industriels et sucrés et autres tentations de l'été et vous verrez des résultats rapides. La rate n'aime pas l'humidité. Évitez donc les aliments froids comme les laitages, glaces et boissons glacées, le fromage et les crudités qui entretiennent l'humidité dans le corps et n'oubliez pas aussi d'éviter les aliments gras et frits. Et revenez à des temps de repas pris dans le calme et attention à ne pas manger trop vite. La mastication est importante pour la digestion et l'assimilation des aliments. Il est dit qu'il faut boire l'aliment et le rendre liquide. Pour cela, il faut mâcher plus de 70 fois avant d'avaler l'aliment pour une assimilation optimale de celui-ci. Reprenez une bonne hydratation en buvant beaucoup d'eau plate et ainsi soutenir les reins, organes importants dans l'élimination des toxines du corps. Pour les plus motivés, limitez la période d'alimentation avec des jeûnes intermittents ou faites des monodiètes, un seul type d'aliment avec des fruits de saison comme le raisin ou la pomme ou encore des monodiètes de riz. Sinon, optez par des cures de jus frais. Optez pour une détox en douceur pour ce retour à la terre.
1: Et merci pour ces quelques conseils, Hélène. On se retrouve très vite.
0: Merci.
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2: Bonjour à tous. L'essentiel de l'actualité, le recrutement des enseignants s'améliore nettement pour cette rentrée. Le ministre de l'Éducation, Édouard Geffray, affirme que les concours ont permis de recruter quasiment à plein. 98,5% des postes sont pourvus dans le premier degré, 96,1% dans le second. Les syndicats jugent toutefois ces chiffres en partie en trompe-l'œil. Un changement à la tête du parquet d'Auch dans l'affaire Liana. La procureure Clémence Meyer a quitté ses fonctions et ne reviendra pas. À ce stade, aucun lien n'est établi entre son départ et cette affaire. Après la mort de la collégienne de 11 ans, plusieurs défaillances avaient été relevées dans le traitement des plaintes visant le principal suspect. Et puis une nouvelle hausse en vue pour le gaz dès demain, le 1er septembre. Le prix repère grimpe à 5,6% à 172 euros le mégawattheure en moyenne. Jusqu'à 6 millions de foyers peuvent être concernés, mais la hausse ne sera pas automatique. Les fournisseurs restent libres de suivre ou non ce tarif de référence. Enfin, une fréquentation en nette hausse pour Rock en Seine. Plus de 175 000 personnes ont participé à l'édition 2026 contre 148 000 l'an dernier. Plus de 70 artistes étaient programmés sur ces 5 jours de festival.

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1: Petite mise au point sur l'hydratation de la peau. Tout d'abord, la meilleure façon de traiter la peau, c'est d'éviter de la maltraiter et d'en respecter le fragile équilibre. Évitez d'utiliser des produits qui agressent la peau et accélèrent sa déshydratation, eau chaude, savon agressif. Il est préférable d'utiliser des savons de type surgras ou le savon d'Alep. Évitez de frotter la peau avec une serviette, mais plutôt la tamponner lors de l'essuyage. Hydrater la peau consiste aussi à empêcher sa déshydratation en recouvrant la couche cornée d'un film gras afin d'éviter qu'elle ne perde son eau. C'est le principe de la crème hydratante. Cette dénomination peut porter à penser que le produit va apporter de l'eau à la peau. Or, aucun produit n'en est capable. La crème hydratante a en fait pour action de freiner l'évaporation de l'eau sans l'arrêter. Les agents hydratants naturels, véritable panacée, l'aloe vera, se montrent un excellent régénérateur cellulaire, accélèrent la cicatrisation et augmentent la production d'élastine et de collagène. Vendu en gel ou en crème, il peut aussi être directement cueilli à la source pour peu d'avoir un petit pot chez soi de cette plante à la culture simplissime. L'huile de jojoba est un régénérateur cellulaire hors pair qui protège les peaux les plus sèches et les plus abîmées. Une des plus fines huiles au monde, elle convient à tous les types de peau. Les huiles essentielles, actifs extraordinairement puissants, l'huile essentielle de carotte, régénératrice cutanée, ou encore celle de cyste ladanifère, ayant des propriétés antirides, sans oublier la rose de Damas. Attention tout de même, produit naturel ne veut pas dire sans risque et les allergies ou intolérances aux huiles essentielles et à certains composants végétaux sont courantes. Faites donc un test avant toute utilisation. Le beurre de karité, il s'utilise tout au long de l'année en masque pour soulager les zones très sèches, comme les mains ou les pieds. En hiver, il est idéal en tant que baume à lèvres. Enfin, la cire d'abeille, sa teneur importante en vitamine A, lui confère des propriétés hydratantes et protectrices. Elle forme un film imperméable sur la peau qui la protège des agressions extérieures et du dessèchement. Elle est particulièrement efficace pour adoucir, lisser, hydrater la peau.

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2: L'essentiel de l'actualité, l'interdiction du voile dans l'espace public proposé par le RN ne convainc pas le gouvernement. Maud Bréjon évoque des réserves évidentes sur la constitutionnalité et l'application de cette mesure. Le RN prévoit une amende pour les femmes qui continueraient à porter le voile dans l'espace public s'il arrive au pouvoir en 2027. Pas de levée hebdomadaire du drapeau français dans les écoles de Nice sans feu vert de l'éducation nationale. Le ministre Édouard Geffray recadre le maire Éric Ciotti qui souhaite une cérémonie chaque semaine avec la Marseillaise. Il rappelle que les décisions pédagogiques ne relèvent pas des élus. La mairie prévoit aussi d'installer un mat tricolore dans chaque école. Un suspect a été arrêté après la fusillade qui a fait un mort et cinq blessés lors d'une rave party en Suisse. Il s'agit d'un homme de 43 ans interpellé ce matin. Les tirs ont éclaté dans la nuit de samedi à dimanche à Arreau. Les participants étaient en train de quitter les lieux. Une Italienne de 22 ans a été tuée. Et puis, une nouvelle tournée internationale pour Angèle en 2027. 23 concerts sont programmés de mars à novembre avec des étapes en France, en Europe, au Canada et aux États-Unis. La chanteuse débutera le 3 mars à Reims et se produira 3 soirs à l'Accor Arena de Paris. Elle présentera sur scène son prochain album Instinct qui sortira le 16 octobre.

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2: Et dans votre agenda de ce 1er septembre, mardi 1er septembre sur Delta FM, le Bulldingue à Montpellier prolonge son exposition collaborative Traces d'aventure jusqu'au 8 septembre. Offrez-vous une immersion documentaire et poétique au cœur de pays lointains et méconnus à travers les superbes photographies d'Ola Abdelhamid et les textes d'Alexia Baum. Une belle occasion de s'évader, le temps d'un verre. L'exposition Traces d'aventure, c'est donc au Bulldingue de Montpellier jusqu'au 8 septembre en entrée libre. Également au programme, partez pour un périple à travers les siècles et les imaginaires littéraires, porté par les ouvrages précieux de la collection Médard et de grandes bibliothèques régionales. Cette exposition invite à la découverte de récits fantastiques, de cartes anciennes et de grands naufrages, mis en résonance avec une copie du radeau de la Méduse et enrichi par le regard contemporain de l'artiste voyageuse Stéphanie Ledoux, qui a fait des carnets de voyage et de portraits. Le parcours s'achève par une incursion dans les mondes souterrains de Dante à Jules Verne et Tolkien. L'exposition Voyage extraordinaire, récits, merveilles et naufrages, c'est donc au musée Médard de Lunel à retrouver jusqu'au 20 septembre. Et pour finir, profitez de la fin de journée pour explorer la petite Camargue sous un angle magique. Accompagné par Stéphane de Happy Tour Camargue, partez pour une balade guidée et silencieuse à vélo électrique ou en trottinette tout terrain. Une escapade naturelle, nature idéale pour admirer les paysages de la Camargue gardoise, baignée dans la lumière dorée du couchant, dans le plus grand respect de la faune et de la flore. La balade guidée L'heure dorée, c'est donc à retrouver avec Happy Tour Camargue, et c'est à partir de 17h30 et le tarif est de 40€. Très bonne sortie avec Delta FM.
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1: Et de votre cinéma Vogue du Gros du Roi pour ce mardi 1er septembre et mercredi 2 septembre, je vous propose de retrouver L'Odyssée de Christopher Nolan, un film d'action fantastique de 2h50 avec Matt Damon, Tom Holland ou encore Anna Tawai. L'Odyssée est une épopée mythique tournée à travers le monde qui suit le retour d'Ulysse vers Ithaque. Pour la première fois, la saga fondatrice d'Homère est portée sur les écrans de manière spectaculaire avec la toute dernière technologie IMAX. L'Odyssée, c'est donc à retrouver dans votre cinéma Vogue du Gros du Roi ce mardi à 19h. Également au programme toujours mardi, Tombé du ciel 17h, Soudain 14h et 18h45, Un grand raccourci 17h30, L'Odyssée donc comme je vous l'ai dit 19h et La bataille de Gaulle J'écris ton nom à 14h. Et pour votre mercredi 2, nouvelle semaine cinématographique, on retrouve Tombé du ciel à 14h, Lydia et le vaisseau des tempêtes à 14h, Le triangle d'or 20h, La dernière patiente 16h, Soudain 18h, Tad l'explorateur à 15h30 et La bataille de Gaulle J'écris ton nom à 17h15.

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3: Bonjour à tous. L'essentiel de l'actualité, un référendum pour interdire le port du voile dans l'espace public. Voilà la proposition du Rassemblement National en cas de victoire à la présidentielle de 2027. L'entourage de la candidate l'a confirmé aujourd'hui. Une manière pour le parti d'éviter un examen du Conseil constitutionnel. Et de son côté, le gouvernement a réagi et il émet des doutes sur la faisabilité et la légalité d'une telle mesure. À 24 heures de la rentrée scolaire, le périscolaire parisien est de nouveau devant la justice. Un animateur comparaît ce lundi pour des faits présumés sur 9 enfants de 6 à 9 ans. Demain, ce sera le mari d'une enseignante de maternelle qui sera jugé pour des attouchements présumés. En parallèle, 203 enquêtes pénales sont en cours à Paris pour des soupçons de violence dans le scolaire et le périscolaire. La France vient en aide aux victimes du séisme en Colombie. 10 tonnes de matériel humanitaire ont été envoyées. Le tremblement de terre de magnitude 7,4 a fait plus de 300 morts et près de 4500 blessés selon le dernier bilan. Bradley Barcola quitte officiellement le PSG pour Liverpool. L'ailier de 23 ans était à Paris depuis l'été 2023. Il va désormais découvrir la première ligue après 3 saisons au PSG.

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1: Depuis le XIIIe siècle, le célèbre musée de l'Ermitage à Saint-Pétersbourg abrite des chats destinés à préserver les œuvres d'art des rongeurs. Ils sont environ 70 et ont leur quartier et leur personnel dédié dans les caves du palais.
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1: Bonjour à tous, la corrida annoncée le 10 octobre prochain à Palavas-les-Flots continue de faire parler. Le maire Christian Jean-Jean affirme ne pas avoir été consulté sur cette nouvelle organisation. Il renvoie la responsabilité au délégataire des arènes, Vincent Ribera, organisation. Le retour de la corrida à Palavas suscite déjà beaucoup de réactions et de vagues d'opposition des associations anti-corrida. Au Gros du Roi, le bilan de la saison touristique 2026, plutôt mitigé, plusieurs commerçants et restaurateurs constatent une baisse de fréquentation, surtout au mois d'août. Certains évoquent une activité en recul de 25 à 30%. Sont sur un an, notamment dans la restauration en cause. Eh bien, selon les professionnels, le pouvoir d'achat, le coût des vacances, les commerçants espèrent désormais profiter d'un mois de septembre plus dynamique. À la grande mode, des travaux vont modifier les circulations piétonnes et cyclables à partir de ce mercredi jusqu'au 2 octobre. La ville aménage les trottoirs et accotements le long de l'avenue du Maréchal de Lattre de Tassigny, notamment près de l'allée de la Grande Pyramide et de la résidence Coba. Des déviations seront mises en place pour les piétons et les cyclistes. La circulation automobile sera maintenue, une vitesse limitée à 30 km/h. À Carnon-Plage, dans les une petite révolution pour les habitants. La commune est désormais officiellement reconnue par la Poste. Ils peuvent donc utiliser l'adresse 34 130 Carnon-Plage pour recevoir leur courrier, leur colis, au lieu de mentionner Moggio. Une évolution très attendue, notamment par les personnes qui rencontraient des problèmes de livraison. Et puis du football, le Nîmes Olympique démarre fort la saison en nationale pour leur première rencontre à domicile. Les Crocos se sont imposés 3-0 face à Fréjus Saint-Raphaël après leur victoire à Canet-en-Roussillon lors de la première journée. Les Nîmes enchaînent donc un deuxième succès en deux matchs, un début de saison idéal pour le club gardois. Et puis football toujours, le Montpellier Hérault, lui, concède le nul 0 partout face à Boulogne-sur-Mer. Les Payadins qui ont obtenu pourtant un pénalty arrêté par le gardien boulonnais. Ils ont joué les 10 dernières minutes en supériorité numérique. Montpellier qui est resté invaincu après 4 journées avec 8 points au compteur. Très bonne journée sur Delta FM.

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2: Tout cet été, on a décidé de vous emmener au Siquarium pour en découvrir un petit peu l'air au coin. On est dans les backstage aujourd'hui, cette semaine, avec Bastien, responsable technique. Bonjour.
3: Bonjour.
2: Alors là, on est dans le lieu qu'on appelle le labo, où il y a donc des choses qu'on a déjà pu voir. On a la reproduction des poissons, mais on a aussi un autre type de reproduction, les coraux.
3: Alors oui, c'est ici. Alors quand on parle de reproduction, il y a très peu d'espèces de coraux que nous reproduisons par reproduction sexuée. Sinon, c'est beaucoup du bouturage que nous faisons, donc de la multiplication plus que de la reproduction. Ça commence à se faire sur certaines espèces. On a déjà eu des reproductions sexuées, mais ça concerne une à deux espèces de coraux durs au sein du Siquarium pour le moment.
2: Donc ça peut se faire quand même.
3: C'est intriguant. Ah oui, la reproduction des coraux peut se faire et se fait naturellement. Ouais. Nous, on a eu la chance de pouvoir l'observer sur une certaine espèce qui s'appelle le Poscilopora. Donc ça, les coraux se reproduisent, ça forme une petite larve. Cette petite larve, elle va nager et se fixer sur un support et ensuite de se développer et donner un nouveau pied de corail.
2: D'accord. Ils se reproduisent comment du coup?
3: Du coup, il y a des gamètes mâles et femelles. Alors en plus, c'est un peu compliqué chez les Poscilopora puisque c'est une autofécondation. Parce qu'il y a des gamètes mâles et femelles au sein du même corail qui se fécondent, qui font une larve. Cette petite larve qu'on appelle la larve planula va nager et se fixer sur un support et ensuite va grandir pour devenir un nouveau pied de corail.
2: Donc c'est assez étrange parce qu'en fait on est un peu à mi-chemin entre du végétal et de l'animal finalement, en quelque sorte. Enfin,
3: Alors les coraux, ce sont des animaux, mais par contre qui s'inspirent un peu du règne végétal puisque tous les coraux en fait abritent une algue photosynthétique, donc qui va pouvoir réaliser la photosynthèse au même titre qu'une plante, et c'est grâce à cette petite algue en fait que les coraux vont pouvoir grandir. C'est pas l'essentiel des coraux, il y a des coraux qui sont symbiotiques, donc qui abritent ces petites algues unicellulaires qui leur donnent d'ailleurs toutes ces couleurs différentes. Et certains coraux qui, eux, ne peuvent pas faire de photosynthèse, n'ont pas ce pigment qui leur permet de faire la photosynthèse, eux, par contre, sont obligés de chasser et de se nourrir comme un animal.
2: D'accord.
3: Voilà.
2: Et de chasser, du coup, un peu comme une plante carnivore, par exemple, ce genre de choses.
3: On peut imaginer ça comme une anémone. Le plus simple, c'est de prendre une anémone. Une anémone, on peut comparer ça à un polype. C'est-à-dire qu'il y a une bouche et des tentacules. Les tentacules sont là pour piéger la proie et la bouche pour la digérer.
2: Donc là, on a dans les bacs devant nous, justement, on parlait de couleurs il y a quelques minutes. Alors on a ces petits poissons très colorés d'ailleurs qui ont l'air de nous dire bonjour. Et puis derrière, on a tous ces petits coraux. Vous le disiez, on a vraiment toutes les couleurs. Là, on a du orange, du vert. C'est ça aussi la signature du corail et l'image qu'on s'en fait d'ailleurs à travers le monde. C'est toutes ces couleurs chatoyantes qu'on essaye de protéger aussi.
3: C'est ça, il y a une grande variété de couleurs et de formes, puisque ici on peut voir qu'il y a des coraux qui vont former plutôt des assiettes, plutôt des plateaux, d'autres qui vont avoir une forme plutôt arborescente, donc qui vont ressembler un petit peu à des arbres. Et oui, il y a une très grande variété au sein des coraux.
2: Et j'imagine des spécificités aussi, par exemple en Méditerranée et puis à travers le monde aussi, on ne retrouve pas forcément les mêmes coraux, puisque pas forcément les mêmes températures d'eau, etc. Ça dépend de ça aussi.
3: Effectivement, alors on a les coraux, alors l'image qu'on s'en fait, c'est évidemment les coraux très colorés, des barrières tropicales, enfin des grandes barrières de corail. Mais en Méditerranée, il y a aussi des espèces de coraux. Qui sont un peu moins flashy, on va dire, mais qui vivent aussi dans nos mers. On a découvert récemment aussi dans les fjords en Norvège qu'il y avait aussi des petites barrières de corail, d'eau froide, mais qui étaient aussi très jolies, avec énormément de couleurs. Donc oui, les coraux, on en retrouve un peu partout, mais la plus grande variété se retrouve quand même autour de l'équateur.
2: On parle aussi de blanchiment du corail, notamment de plus en plus à notre époque, malheureusement. C'est dû à quoi, ça? Qu'est-ce que c'est, en fait? Qu'est-ce que ça signifie?
3: Alors, le blanchiment du corail, il y a deux explications. Il y a les montées des températures qui vont avoir pour conséquence que cette petite algue unicellulaire qui vit au sein des coraux photosynthétiques, elle va être expulsée. Et donc le corail n'aura plus cet apport de carbone, les effets bénéfiques pour lui de la photosynthèse pour sa croissance, ne les aura plus. Et du coup, ne pourra plus se développer comme il faut. Et en plus de ça, on parle aussi de l'acidification des océans qui en fait empêche une bonne calcification des coraux, puisque le pH de l'eau de mer diminue tout doucement et ça ne favorise pas la calcification chez les coraux.
2: Calcification qui permet
3: Alors la calcification, un peu comme nos os, c'est qui permet au corail de grandir. D'accord. C'est-à-dire qu'il va pouvoir fixer le bicarbonate de calcium qu'il y a dans l'eau et va pouvoir développer son squelette calcaire.
2: Donc ici, dans les coraux qu'on élève, cultive, du coup, on ne sait pas trop quel est le mot. C'est quoi le mot exact, d'ailleurs, qu'on dira
3: Ce serait plutôt cultiver. Ouais, voilà. Ouais, comme une plante, en fait. On fait des boutures. C'est-à-dire qu'on va fractionner un corail en quatre petits bouts qui vont nous donner quatre nouveaux coraux.
2: Et donc ensuite, on les dispatche dans les bassins, à la fois pour le côté esthétique, mais peut-être pour les animaux aussi, pour recréer de l'habitat naturel et puis... pour jouer aussi sur leur vie quotidienne, en fait.
3: Alors, effectivement, il y a le côté pour égayer l'aquarium, faire joli, mettre de la couleur. Mais les poissons aussi se sentent mieux quand on se rapproche le plus possible de leur habitat et qu'ils ont des endroits où ils peuvent se cacher, se promener entre les coraux. C'est quelque chose qui doit être rassurant pour eux aussi.
2: Ouais. Et donc là, on adapte en fonction de l'habitat naturel du poisson, du type de poisson.
3: Voilà, exactement. Alors après, selon les poissons, il y en a qui sont prédateurs du corail, donc évidemment, il ne faut pas les mélanger avec les coraux. Mais oui, en général, les poissons se sentent mieux quand les bacs sont décorés et bien remplis.
2: Donc, quand on se promène dans le Seaquarium, si on voit des coraux dans les bacs de différents poissons, en fait, c'est un petit peu le paysage qu'on aurait naturellement.
3: Voilà. Alors, comme on dit, on ne fait pas forcément des bacs qu'on appelle écotypiques, c'est-à-dire, par exemple, un aquarium des Caraïbes où il n'y aurait que des coraux des Caraïbes, des poissons des Caraïbes. Mais on essaie de coller au mieux à ce qui existe dans la nature. Vu que la plupart des poissons viennent de la zone Indo-Pacifique, ici on a beaucoup de coraux qui viennent de cette zone-là. Et on les utilise même s'ils sont mélangés avec des poissons des Caraïbes qui n'auraient jamais vu ces coraux-là dans les Caraïbes. Ils s'en accommodent très bien et ça permet d'égayer les aquariums.
2: On a combien d'espèces différentes de coraux au Seaquarium, hein?
3: Alors, on a à peu près 80 espèces qui se répartissent en deux familles. Donc on a ce qu'on appelle les coraux durs. Donc ils vont fabriquer un squelette calcaire, un petit peu comme nous fabriquons nos os. Et on a ce qu'on appelle les coraux mous, qui eux en fait ont plutôt un corps spongieux, rempli d'eau, mais une base qui leur permet de s'accrocher au support. Donc une toute petite partie calcaire qui leur sert juste d'accroche, et voilà.
2: Et ils sont reconnaissables facilement, les coraux?
3: Alors les coraux mous sont reconnaissables parce que du coup quand il y a du mouvement, du brassage dans les aquariums, on les voit bouger. Tandis que les coraux durs, qui sont vraiment calcaires, eux n'ont pas de mouvement. Donc oui, on peut les reconnaître facilement.
2: Je vous invite à venir les découvrir, tenter de les reconnaître un petit peu et voir les différents types, les différentes espèces de coraux dans tous les recoins de ce Seaquarium du Gros Durois. Merci.
3: Merci à vous.
2: Et seaquarium.fr pour retrouver toute l'actualité du Seaquarium et puis la page Facebook aussi. Merci.
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1: Je suis en compagnie de Julien Cabanias, salinier. Toujours salinier ou à la retraite ?
2: Retraite.
1: Retraite. Depuis quand ?
2: Depuis 3 ans.
1: Combien de temps à la compagnie ?
2: 40 ans.
1: La compagnie des Salins du Midi qui s'appelle aujourd'hui ? Aujourd'hui, ça s'appelle les Salins, tout simplement.
2: Oui.
1: Quel poste occupais-tu au Salins ou quel poste as-tu occupé ? Est-ce que tu en as occupé plusieurs ?
2: Non, j'ai toujours travaillé au service production, avec les sauniers et génie civil.
1: Les sauniers, c'est-à-dire ?
2: Ceux qui s'occupent du mouvement d'eau, tout ce qui est parti eau.
1: D'accord, c'est-à-dire ceux qui cultivent le sel, en fait.
2: Non, le cultiver pas forcément, puisqu'après c'est d'autres personnes qui le récoltent, mais c'est ceux qui s'occupent de pomper l'eau à la mer et d'amener l'eau jusqu'à pour fabriquer le sel.
1: C'est-à-dire récupérer l'eau de la mer, la faire circuler cette eau jusqu'à des bassins où elle va s'évaporer et on va recueillir les cristaux de sel, c'est bien ça ?
2: Tout à fait ça.
1: Bon, et en quoi consistait ton travail précisément ?
2: Moi, j'étais au génie civil, c'est-à-dire de la réparation, surfacer le sol quand la récolte est finie, et voilà, tout ce qui est parti génie civil.
1: En quelle année es-tu rentré au Salin ?
2: 84.
1: 1984. Donc, ça fait énormément d'années ?
2: J'ai signé mon contrat en 84. J'étais rentré après, avant, en CDD.
1: Oui. Tu n'as pas changé de service. Tu es toujours resté sur le site des Gueux Mortes.
2: Toujours.
1: Qu'est-ce que t'ont apporté les Salins sur le plan professionnel ?
2: Au niveau professionnel, c'est là où j'ai appris à conduire tous les engins. Autrement, ça a été une vocation que je ne connaissais pas. J'ai découvert ça. Et j'ai appris à conduire tous les engins.
1: Des engins, on peut en parler, des fameux récolteurs conçus et fabriqués sur place.
2: C'est tout à fait ça, oui. C'est typique au Salin du Midi là, et ça n'existait que là.
1: Donc il a fallu aussi te former là-dessus, puisque uniquement les saliniers Salins du Midi et Gueux Mortes étaient en capacité de pouvoir entretenir, réparer et conduire, faire fonctionner ces fameux récolteurs.
2: C'est tout à fait ça, oui. J'ai appris sur place, sur tous les engins et éventuellement aussi sur les récolteurs.
1: Quand tu parles de resurfacer les tables salantes, ça consistait en quoi exactement ?
2: En fait, une fois que la récolte est finie, on fait un rinçage des eaux pour fondre le sel qu'il y a sur les tables. Et puis après, on sèche vers aux alentours de février, quand la climatologie est favorable. Ce qu'on fait, on essaie de surfacer, c'est-à-dire on a un genre de lame qui c'est pas une niveleuse, mais en fait, ça lisse le terrain. Et c'est ce qui permet que le sel puisse se déposer et qu'on puisse le ramasser sans qu'il y ait trop d'impuretés au niveau de la machine.
1: Et oui, parce que le problème du sel, c'est que ça peut automatiquement se... Quand on le récolte, il n'est pas propre, entre guillemets.
2: Non, il est un petit peu gris, mais dans tous les cas, après, ça atterrit, on appelle ça le laveur. Il y a un endroit où les camions vident et où le sel est lavé pour le mettre en camel.
1: Le sel, qui, je le rappelle, est une... roche, minéral.
2: Oui, un minéral, oui, c'est ça.
1: Bon, eh ben, écoute, Julien, je te remercie infiniment. Si tu le permets, je peux revenir pour toi. À une dernière question, je t'ai posé la question, ce que les Salins t'ont apporté au niveau professionnel et au niveau personnel.
2: Écoutez, moi, j'ai eu une évolution qui a été correcte avec moi. Et comment dire ? Ça m'a apporté beaucoup de connaissances, en fait, parce que moi, je ne pensais pas connaître les engins comme je les ai connus. Et du coup, les Salins m'ont permis d'évoluer là-dedans. Et ça m'a permis de conduire tous les engins, c'est-à-dire le bulle, le chargeur, le récolteur, un petit peu la niveleuse, en fait, tout ce qui est parti génie civil.
1: Ça t'est arrivé de monter sur la camelle, donc sur la montagne de sel, pour niveler, pour la faire bien, bien propre ?
2: Oui, je l'ai fait, oui.
1: Tu n'as pas eu peur ?
2: La première fois, j'avoue que c'est très impressionnant.
1: surtout avec un engin.
2: Oui.
1: Bon. En fait, ma question, c'était au niveau personnel. Est-ce que tu as eu des amitiés, des amours, des choses personnelles qui t'ont permis aussi, qui amènent du plus au travail?
2: Ben oui, déjà, j'ai fait connaissance avec des personnes que je connaissais quand même un petit peu, d'autres que je connaissais moins et d'autres pas du tout. Effectivement, ça m'a apporté aussi une amitié avec des gens que, hors saline, je n'aurais pas pu avoir.
1: Et oui, ça, c'est le mystère du travail. Hein. Même des fois, quand il est difficile, on y rencontre des amis, des fois pour la vie.
2: C'est ça, oui, tout à fait.
1: Et est-ce qu'en dehors de ton travail, tu as participé, par exemple, à des festivités? Est-ce que tu as organisé des choses hors...
2: Énormément, oui. Je faisais partie même de plusieurs associations sur Aigues-Mortes. Et effectivement, j'ai beaucoup organisé.
1: Bon, et bien en tout cas, je te remercie infiniment pour ton témoignage. Qu'est-ce que tu as envie de dire aux personnes de moins de 20 ans qui n'ont pas connu les années 80, ce que ça peut représenter les Salins à l'époque, à quoi ça ressemblait?
2: Mais que c'est une très belle entreprise et qu'il faut essayer de maintenir toute cette nature et sans qu'elle ne soit pas détériorée. Et au moins que les gens essayent d'être solidaires entre eux.
1: On va te laisser tranquille sur ces belles paroles parce que vraiment elles sont très belles. Merci infiniment Julien et puis bonne journée. Profite bien de cette journée de ferrade au Mas de la Comtesse avec toutes ces salinières et tous ces saliniers du site d'Aigues-Mortes. Merci beaucoup, Julien.
2: Merci.

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0: 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Il est 17h. 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
2: Bonsoir à tous. L'essentiel de l'actualité, le bilan s'alourdit après les crues dévastatrices au Népal. 935 morts et près de 4000 disparus, dont 4 Français d'après les chiffres des autorités. Les recherches se poursuivent sur place. La facture continue de grimper à la pompe. En un an, le litre de gazole a augmenté de plus de 60 centimes. La faute au conflit au Moyen-Orient. Le gouvernement veut maintenir les aides destinées à certains secteurs alors que les tensions entre les États-Unis et l'Iran ont repris ce lundi. Et puis Sébastien Lecornu donne 15 jours à ses ministres pour renforcer la lutte contre les cyberattaques. Le Premier ministre leur demande d'appliquer le plan annoncé au mois d'avril après un été marqué par plusieurs piratages de services de l'État. Le plan prévoit 200 millions d'euros pour renforcer les moyens consacrés à la cyber. Sécurité. Un homme de 33 ans a été arrêté après la fusillade qui a fait un mort et 5 blessés lors d'une rave party en Suisse. Une Italienne de 22 ans a été tuée. La police estime que le suspect pourrait avoir agi seul. Enfin, Chantal Latsou, Marianne James, Gérard Louvain ou encore Julien Lepers. Le monde de la télévision était réuni à Cannes cet après-midi pour les obsèques de Philippe Bouvard. Le journaliste et animateur est décédé la semaine dernière à 96 ans.

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1: Bonjour à tous, la corrida annoncée le 10 octobre prochain à Palavas Les Flots continue de faire parler. Le maire Christian Jean-Jean affirme ne pas avoir été consulté sur cette nouvelle organisation. Il renvoie la responsabilité au délégataire des arènes, Vincent Ribera, organisation. Le retour de la corrida à Palavas suscite déjà beaucoup de réactions et de vagues d'opposition des associations anti-corrida. Au Gros du Roi, le bilan de la saison touristique 2026, plutôt mitigé, plusieurs commerçants et restaurateurs constatent une baisse de fréquentation, surtout au mois d'août. Certains évoquent une activité en recul de 25 à 30% sur un an, notamment dans la restauration en cause. Eh bien, selon les professionnels, le pouvoir d'achat, le coût des vacances, les commerçants espèrent désormais profiter d'un mois de septembre plus dynamique. À la grande mode, des travaux vont modifier les circulations piétonnes et cyclables à partir de ce mercredi jusqu'au 2 octobre. La ville aménage les trottoirs et accotements le long de l'avenue du Maréchal de Lattre de Tassigny, notamment près de l'allée de la Grande Pyramide et de la résidence Coba. Des déviations seront mises en place pour les piétons et les cyclistes. La circulation automobile sera maintenue, une vitesse limitée à 30 km. À Carnon-Plage, dans l'Hérault, une petite révolution pour les habitants. La commune est désormais officiellement reconnue par la Poste. Ils peuvent donc utiliser l'adresse 34130 Carnon-Plage pour recevoir leur courrier, leur colis, au lieu de mentionner Moggio. Une évolution très attendue, notamment par les personnes qui rencontraient des problèmes de livraison. Et puis du football, le Nîmes Olympique démarre fort la saison en national pour leur première rencontre à domicile. Les Crocos se sont imposés 3-0 face à Fréjus-Saint-Raphaël après leur victoire à Canet-en-Roussillon lors de la première journée. Les Nîmois enchaînent donc un deuxième succès en deux matchs, un début de saison idéal pour le club gardois. Et puis du football toujours, le Montpellier Hérault lui concède le nul 0 partout face à Boulogne-sur-Mer. Les Payadins qui ont obtenu pourtant un pénalty arrêté par le gardien boulonnais, ils ont joué les 10 dernières minutes en supériorité numérique. Montpellier qui est resté invaincu après 4 journées avec 8 points au compteur. Très bonne journée sur Delta FM.

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1: Je suis en présence de monsieur
2: Jean-Pierre Brun.
1: Jean-Pierre Brun, donc, qui est retraité des Salins, d'Aiguemorte exclusivement, ou vous avez travaillé dans d'autres sites?
2: À Montpellier, j'ai travaillé pendant 2 ans à Montpellier, avant de réintégrer Aiguemorte. Ils ont aperçu qu'ils avaient fait une erreur, ils m'ont rappelé. Ça m'a fait connaître d'autres personnes, de Salins, des bureaux.
1: Vous êtes rentré en quelle année au Salin du Midi?
2: 88, et voilà, je suis ressorti en quelle année? 2017, quelques années après. J'ai fait mon petit chemin à la compagnie.
1: Vous aviez quel âge quand vous êtes entré au Salin du Midi?
2: 30 ans, je crois. 30 ans, ouais, pour repartir à 60.
1: Vous faisiez quoi au début au Salin du Midi?
2: Alors, je suis rentré à l'entrée au poste de garde en attendant de remplacer la personne qui était mon responsable. Donc, j'ai fait à peu près 1 an et demi au poste de garde. Ça m'a permis d'apprendre sur le Salin, de connaître les Salins, son histoire, la production, le personnel. C'est un tremplin, quoi. Et ensuite, j'ai remplacé M. Froidevaux, voilà, avec qui je suis resté en formation pendant à peu près 1 an.
1: Ça, c'était pour quel poste?
2: J'étais responsable de l'administration des biens et des domaines, voilà, en quelque sorte. Puis, notamment, au niveau poste de garde, sécurité et les visites, tourisme, et voilà.
1: Comment ça se passait, les visites autrefois au Salin du Midi pour les personnes qui viennent d'arriver, par exemple, sur Aiguemorte ou qui visitent les Salins aujourd'hui, ça se passait comment autrefois?
2: À l'époque, on regroupait les touristes dans un bus, le matin et l'après-midi, avec l'aide des officiers de tourisme du Gros du Roi, d'Aiguemorte, et on faisait une visite qui durait environ 2 heures, de 10h à 12h et de 14h à 16h. Mai, juin, juillet, août. Ça s'est limité à 4 mois par an. Et aujourd'hui, c'est devenu carrément une filiale. Ça a pris de l'ampleur à tel point qu'il y a un directeur, il y a un secrétaire, il y a des hôtesses, il y a une boutique, il y a un musée. On fait des visites maintenant à pied, en vélo, dans le Salin, alors qu'avant, c'était limité au seul bus.
1: En quoi consistaient exactement ces visites au tout début dans le bus? Est-ce que les personnes pouvaient descendre sur le...
2: On descendait à la prise d'eau numéro 1, après la station de pompage, où les gens restaient une dizaine de minutes au bord de l'eau. Voilà, ça s'est limité à ça. Après, on remontait, on refaisait une autre boucle, environ 25 km. Et on expliquait le principe de production, on parlait de la faune, de la flore, de la ville d'Aiguemorte, parce que les deux sont liés, hein. On ne peut pas parler des Salins sans parler de la ville d'Aiguemorte. Un peu d'histoire, donc. Puis voilà, quelques anecdotes. Pourquoi tel chemin s'appelle comme ça? Pourquoi là, ça s'appelle comme ça? Pourquoi ce bâtiment, on l'appelle comme ça? Il fallait expliquer un peu. Donc, quand je suis resté au poste de garde pendant 1 an, ça, je l'ai appris. Comme ça, j'étais prêt.
1: Qu'est-ce que ça vous a apporté de travailler professionnellement? Qu'est-ce que ça vous a apporté, les Salins?
2: Beaucoup, beaucoup de choses, parce que bon, je connaissais Aiguemorte, mais quand je me suis installé donc à Aiguemorte, parce que par mon travail, j'étais, entre guillemets, obligé d'habiter à Aiguemorte. Non, c'était passionnant, hein, je faisais jamais la même chose. Je voyais beaucoup de monde, des gens extérieurs, quand il y avait de la publicité à faire ou quoi, recevoir les gens. Non, c'était très intéressant. Beaucoup, ouais. J'étais satisfait. À tel point que des fois, je regrette d'être parti à 60 ans. J'aurais pu en faire un peu plus.
1: Et personnellement, qu'est-ce que ça vous a apporté? Personnellement, qu'est-ce que ça vous a apporté? Est-ce que vous y avez fait des rencontres? Est-ce que vous y avez des amitiés qui ont perduré?
2: Oui, j'ai connu beaucoup de monde, parce que comme je m'occupais également des accès à la mer, ou d'ici bien la pêche, la chasse, etc., bon, j'étais sollicité par beaucoup de gens d'Aiguemorte qui voulaient me connaître déjà, voilà, me parler un peu des Salins, et essayer un peu de voir s'ils pouvaient avoir des autorisations, des choses comme ça, pas céder, hein. Voilà. Mais bon, si j'ai connu des bonnes personnes, d'autres plus ou moins mal intentionnées. Mais bon, ça n'a pas marché. Voilà, on ne peut pas contenter tout le monde. Et on ne peut pas faire l'unanimité. Il y a des gens que je vois, que je n'ai pas vu depuis, je ne sais pas moi, 5, 6 ans, 7 ans, qui me voient, comment ça va? Il y a d'autres, ils passent le trottoir, ils traversent le trottoir pour ne pas me voir. Un peu de rancœur, parce que voilà, je n'ai pas cédé à leur demande. Il y avait des règles, il fallait les respecter. Puis on était très sollicités. Beaucoup, beaucoup.
1: C'est comme ça. En tout cas, merci beaucoup, Jean-Pierre. Bonne journée de ferrade, entourée de toutes ces salinières, de tous ces saliniers.
2: On va le faire un peu le tour.
1: Et à bientôt, j'espère.
2: Merci.

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1: Et comme chaque semaine, on retrouve les coups de cœur des offices de tourisme. Et aujourd'hui, je suis en compagnie d'Hugo de l'office de tourisme de la Grande Motte. Salut Hugo.
2: Et bonjour Tom, tu vas bien?
1: Ça va super, merci. Et toi?
2: Ça va bien, ça va bien. Comme une fin de mois d'août.
1: Eh bien oui, on a de très beaux événements encore pour cette fin d'été et début septembre ici à la Grande Motte.
2: Eh oui, tout à fait. Alors, c'est pas parce que la rentrée arrive qu'il n'y a plus rien, surtout pas. Alors, la semaine prochaine, on a encore des visites guidées. Vous aurez, par exemple, le mercredi 2 septembre, une visite guidée à vélo de 10h à midi. Le jeudi, vous aurez une visite guidée Cité des Sables, cette fois à pied. Ce sera l'après-midi de 15h à 17h. Et enfin, une visite guidée le samedi, le 4 septembre, aussi pour les enfants, pour la famille, de 10h à midi au cœur du Ponant, donc pour découvrir ce quartier un peu vert et calme. Donc, pour toutes les infos et la billetterie, c'est en ligne, www.lagrandemotte.com. Okay. Voilà, vous aurez les tarifs, les horaires et pour savoir tout ce qu'il y a à savoir sur les visites guidées.
1: Ok, merveilleux. Ensuite.
2: Pour le week-end, alors, après être allé à la visite guidée, bien entendu, le matin, le samedi, vous aurez encore une course camarguaise aux arènes. Mmh. Alors, les tours aux piscines sont finis, mais il y a encore pas mal d'animations proposées par le Club Taurin. Donc, il y aura une course camarguaise à 18h30 aux arènes. Et en plus, l'entrée est gratuite.
1: Merveilleux.
2: Donc, allez-y, c'est toujours sympa, les courses camarguaises, on en a tous vu. Et en plus, voilà, pour déstresser de la rentrée, une belle animation.
1: Exactement.
2: Et puis, enfin, si vous voulez passer vraiment tout votre week-end à la Grande Motte, sachez que du 4 au 6 septembre, il y a les commerçants du couchant, donc tout ce qui est les boutiques du couchant derrière la boule rouge, qui font leur grande braderie annuelle. Donc toute la journée, devant leur magasin, il y aura des promotions sur les articles de plage, de mode. Donc franchement, allez-y, c'est l'occasion de faire des bonnes affaires pour vos placards ou pour les prochaines plages l'été prochain.
1: Eh bien oui, c'est un bel événement. Et je crois même aussi que toujours un peu dans le même esprit de la braderie, on peut aussi également chiner avec des vide-greniers, non?
2: Voilà, alors c'est ça. Il y a un vide-grenier qui aura lieu. Alors c'est le 13 septembre.
1: Ah, 13 septembre, ok, pardon. C'est un peu plus loin.
2: Si vous voulez vous inscrire, il faudra quand même vous inscrire cette semaine.
1: Ok.
2: Parce que les inscriptions, c'est le 2, 3, 4 septembre. Au restaurant L'Omotas au Ponant, donc il faut y aller entre 10h et 15h. Mmh. Et le tarif, c'est 15€ pour le stand, donc voilà, c'est pour le vide-grenier du 13 septembre, mais ça va arriver vite quand même.
1: Allez, magnifique, et bien parfait, on note ça dans son agenda. On rappelle aussi que tous ces coups de cœur sont une sélection de rendez-vous qu'on peut où on peut aller à la Grande Motte, mais on retrouve tout le programme des festivités et des animations de la Grande Motte sur le site de l'Office de Tourisme, lagrandemotte.com.
2: C'est ça, www.lagrandemotte.com, et restez connectés puisqu'on aura bientôt le programme pour Halloween qui arrivera vite fin octobre.
1: Et je crois que ça promet d'être terrifiant.
2: Ah, terrifiant, ouais. On verra, mais oui, il y a encore des belles animations qui seront au programme pour les petits, mais aussi pour les grands, bien sûr.
1: Ok, magnifique. Eh bien, merci beaucoup, en tout cas, Hugo, pour tous ces coups de cœur. Et on se retrouve prochainement pour de nouveaux rendez-vous. À très bientôt.
2: Merci beaucoup, Tom. À très vite.

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1: Et dans votre télé pour ce lundi 31 août, je vous propose de retrouver le premier épisode de la saison 1 de la série Le Rouge et le Noir. En 1828, la monarchie restaurée vacille, une nouvelle révolution gronde. Dans cette France troublée, Julien Sorel, pauvre fils de charpentier, est prêt à tout pour s'élever socialement. Malmené dans sa famille, il est protégé par l'abbé Chélan, qui le recommande au maire de Verrières, monsieur de Rênal, comme précepteur de ses enfants. Il parvient peu à peu à séduire madame de Rênal, une jeune femme belle et naïve. Le Rouge et le Noir, c'est donc une série à retrouver sur France 2 en inédit, le premier épisode. Sur TF1, toujours en inédit, c'est Camping Paradis. Coup de cœur au paradis. Sur France 3, un film culte, Le Bon, La Brute et Le Truand. Sur France 5, un reportage inédit de Burning Man, Le Désert de tous les possibles. Sur M6, on retrouve L'Amour est dans le Pré. Sur Arte, L'Arme à gauche. Sur France 4, du théâtre avec Folle Amanda. Sur W9, Seul sur Mars. TMC, World War Z. TFX, Appel d'urgence. Gendarme de Saint-Tropez, Vol, Arnaque et Chauffard au cœur de l'été. Sur Gulli, Brise de Nice. Sur ses stars, Gad Elmaleh avec son spectacle D'ailleurs. Sur T18, du cinéma avec L'Effaceur. Sur Novo 19, Cité médiévale, province, forteresse des contes de Champagne. Sur TF1 série film, La mort dans la peau. Sur Sister, on retrouve Kaamelott et on termine avec RMC Découverte, Chambord, les secrets d'un chantier monumental. Très bonne soirée télé avec Delta FM.
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3: Cinq continents, des océans pour faire son terrain de jeu. Il a parfois été grand, parfois très courageux. Pour s'adapter, il a construit, il s'est montré inventif. 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A cherché trop de solutions, il s'est trouvé des problèmes. 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
2: Bonsoir à tous. L'essentiel de l'actualité. Le bilan s'alourdit après les crues dévastatrices au Népal. 935 morts et près de 4000 disparus, dont 4 Français, d'après les chiffres des autorités. Les recherches se poursuivent sur place. La facture continue de grimper à la pompe. En un an, le litre de gazole a augmenté de plus de 60 centimes. La faute au conflit au Moyen-Orient. Le gouvernement veut maintenir les aides destinées à certains secteurs alors que les tensions entre les États-Unis et l'Iran ont repris ce lundi. Et puis Sébastien Lecornu donne 15 jours à ses ministres pour renforcer la lutte contre les cyberattaques. Le Premier ministre leur demande d'appliquer le plan annoncé au mois d'avril après un été marqué par plusieurs piratages de services de l'État. Le plan prévoit 200 millions d'euros pour renforcer les moyens consacrés à la cybersécurité. Un homme de 33 ans a été arrêté après la fusillade qui a fait un mort et 5 blessés lors d'une rave party en Suisse. Une Italienne de 22 ans a été tuée. La police estime que le suspect pourrait avoir agi seul. Enfin, Chantal Latsou, Marianne James, Gérard Louvain ou encore Julien Lepers. Le monde de la télévision était réuni à Cannes cet après-midi pour les obsèques de Philippe Bouvard. Le journaliste et animateur est décédé la semaine dernière à 96 ans.

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Et pour ce dernier agenda des festivals de l'été, eh bien, ça se calme, hein, évidemment. Vous profiterez ce samedi, si ça vous intéresse, du Alley Rock Festival. Ça se passe du côté du parc de la Chapelle d'Alérac à Sauterargues. C'est donc à partir de 18h. À l'affiche, trois artistes. Yarol Poupeau présentera son répertoire solo et ses titres emblématiques. Adieu Barbara déploiera son énergie post-punk. Et le groupe Loons viendra compléter cette programmation avec des sonorités indie captivantes. Un rendez-vous en plein air dans un cadre naturel remarquable avec en toile de fond une vue spectaculaire sur le Pic Saint-Loup et l'Ortus. Une soirée incontournable pour les amateurs de musique live et de découverte musicale. Et c'est donc à Sauterargues dans l'Hérault, samedi 29 août à partir de 18h au parc de la Chapelle Notre-Dame d'Alérac. Le tarif 19€. Vous avez les infos et le lien vers la billetterie sur grandpicsaintloup.fr. À Nîmes, ce sont les rencontres musicales, festival de musique classique, 5e édition de ce festival de musique de chambre sous la direction artistique d'un trio constitué de 3 des plus brillants jeunes solistes de leur génération, le pianiste Alexandre Kantorov, la violoniste Lia Petrova et le violoncelliste Aurélien Pascal. 4 soirées qui élargissent les horizons, osant des répertoires rares et somptueux dans le cadre intimiste du temple de l'oratoire de Nîmes, la chapelle du 12e siècle du magnifique prieur Saint-Nicolas de Campagnac, et nouveauté cette année, le centre des congrès H2 de Nîmes. C'est donc les rencontres musicales de Nîmes et c'est du 26 au 29 août. Sur Arles, jusqu'au 4 octobre, se déroulent les rencontres de la photographie avec des thèmes pour cette 57e édition comme vie sensible, traversée, indépendance ou encore relecture. Les rencontres de la photographie qui passent du monde du vivant à l'émancipation de l'Afrique en passant par les quartiers du Bronx et d'Harlem. Elles se veulent mémorielles, indépendantes, sensibles, une manifestation incontournable qui propose une vision du monde à travers le regard de grands artistes contemporains conjuguant récits intimes et grandes histoires. Parmi les photographes qui exposent cette année, William Klein, qui aurait fêté ses 100 ans cette année. Il y a aussi Ayana Jackson, Paul McCartney, Martin Barra, Ming Smith, Lara Tabe ou encore Rinko Kawashi et ses photographies poétiques ou du quotidien. Une bulle de culture qui vous invite à relire le monde et c'est les rencontres de la photographie. Tout le programme complet parce que ça se passe dans beaucoup de lieux de Arles sur rencontre-arles.com. D'ailleurs, puisqu'on parle photo, là ça fait un peu plus de route, mais ça vaut le coup. C'est la 36e édition de Visa pour l'image à Perpignan qui démarre le 29 août et qui se poursuit jusqu'au 13 septembre. 15 jours dédiés au photojournalisme. Il y a plus d'une vingtaine d'expositions gratuites dans toute la ville, de saisissants reportages réalisés par les photojournalistes du monde entier, des soirées projections en plein air, des rencontres avec les photographes, des rendez-vous au stand des agences et des grandes marques de la technologie photographique. C'est donc le festival Visa pour l'image jusqu'à mi-septembre à Perpignan. On revient dans le coin du côté de Montpellier avec le festival d'orgue qui se déroule du côté de la cathédrale chaque samedi à 17h45 depuis le début de l'été et jusqu'à quasiment la fin septembre. Vous pouvez profiter d'un temps de concert sur l'orgue de la cathédrale. Il y a encore 4 rendez-vous, le 29 août, le 5 septembre, le 12 septembre et le 19 septembre, avec toujours un très beau programme. Donc le samedi 17h45, cathédrale Saint-Pierre à Montpellier, et tout le programme sur le site de org-cathédrale-montpellier.com. Et puis, c'est la fin de l'été, mais on commence à se projeter sur les festivals de l'automne, car il y en a. Et on démarrera avec le festival Arabesque, 21e édition, du 8 au 20 septembre à Montpellier. Concerts, contes, stand-up, expositions, conférences, ateliers, enfants et rencontres littéraires qui vont rythmer la ville, ses lieux de vie et de culture, l'opéra-comédie, l'altropisme, le théâtre Jean-Claude Carrière, l'amphido.
des déambulations et fanfares aussi pour une musique en marche et la Médina, le cœur battant du festival avec stands, librairies et scènes gratuites qui investissent cette année encore la Pinède du Domendo avec un décor à nul autre pareil, une 21e édition qui s'ouvrira avec deux magnifiques soirées avec des voix vibrantes, celle de la Marocaine Oum, poétique et épurée, et du Libanais Bachar Markhalifé qui rend un hommage émouvant à l'artiste Christophe. Et puis de très nombreuses de propositions. Je vous invite à aller consulter le programme. Ça, c'est le festival arabesque et il se déroule donc, comme je le disais, du 8 au 29 septembre. Autre rendez-vous, là ce sera pour la fin septembre, ce sont les internationales de la guitare qui se déroulent sur Montpellier et dans d'autres villes autour. Festival qui a été créé en 96 et qui fait donc, comme son nom l'entend, la part belle à la guitare, une identité forte, une programmation éclectique, créative, originale, que vous vous sentiez l'âme d'un rocker ou que vous ayez le tempérament passionné du flamenquiste, que vous appréciez la virtuosité des guitares classiques ou le swing entraînant du jazz manouche, eh bien vous trouverez forcément corde à votre arc. Les internationales de la guitare se déroulent donc à Montpellier, dans l'agglo et dans la région Languedoc-Roussillon. Ça sera du 27 septembre au 11 octobre, à noter dans vos agendas.

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1: Et aujourd'hui dans les yeux dans le Projo, je vous propose de retrouver un film qui est sorti récemment. Il s'agit du film Soudain, un film de Ryusuke Hamaguchi, sorti en salle le 12 août, un film de 3h15, un drame avec Virginie Efira et Tao Okamoto. Directrice d'un établissement pour personnes âgées, Marilou tente d'y instaurer une philosophie de soins innovante basée sur l'écoute et la dignité des résidents malgré la réticence d'une partie de ses équipes. Sa rencontre avec Marie, une metteuse en scène japonaise qui se bat contre un cancer, va bouleverser sa trajectoire. En nouant une amitié profonde, les deux femmes engagent ensemble un combat pour rendre possible l'impossible. Soudain, c'est donc un film qui est plutôt bien noté, en tout cas sur Allociné, puisque la presse lui donne la note de 4,3 sur 5 et les spectateurs 4 sur 5 avec quand même 947 notes. Alors au niveau mauvais avis, on va commencer par le négatif pour finir en beauté. Au niveau des avis négatifs, eh bien nous allons retrouver l'avis de HommeMJ151 qui dit: quelle purge, 3h15 pour nous parler de l'humanitude dans un EHPAD parisien. Dieu sait que j'ai aimé les films d'Hamaguchi, mais là, c'est la cata. On se demande s'il y avait un producteur à bord pour le guider un minimum, car il tombe dans la longue liste des grands cinéastes asiatiques qui viennent se confronter à la réalité et aux acteurs ou actrices françaises et se plantent dans les largeurs, avec des dialogues didactiques tout droit sortis de Google Traduction et une vision naïve du monde. Bien sûr, quelques scènes poétiques surnagent, mais souvent silencieuses, sans parole. Les actrices sont pas mal, mais le matériel à défendre est si ingrat qu'on a du mal à s'y identifier et à ne pas les regarder comme des rats de laboratoire dans une expérience linguistique franco-japonaise. Un avis très dur, hein, puisque cette personne a mis la note de 1 sur 5. Et puis par contre, on a aussi de très beaux avis, comme notamment Circus Star qui dit: quel merveilleux film, sensible et bouleversant. Les 3h15 ont été un moment magique et un moment de grâce. La palme attribuée aux deux excellentes actrices est plus que méritée. Beaucoup de poésie, d'harmonie et de beauté. Alors oui, cette personne parle de la palme puisque le film a été primé et récompensé à Cannes, au Festival de Cannes 2026, d'une prix d'interprétation féminine ex aequo pour Virginie Efira et Tao Okamoto. Deuxième avis positif, pas besoin d'avoir une mise en scène léchée et des plans aguicheurs pour faire un film passionnant. Quand je pense que l'ensemble des scènes a été tourné dans un vrai EHPAD, le rythme est un peu lent, mais au fur et à mesure, l'intérêt grandit et tous les spectateurs qui iront voir le film et apprendront beaucoup de choses et surtout comment finir sa vie dans la dignité. Voilà, une très belle critique aussi pour ce film avec une note de 5 sur 5. Vous pouvez d'ores et déjà profiter de ce film dans votre cinéma Vogue du Gros du Roi et je pense prochainement au cinéma Marcel Pagnol d'Aiguemorte. Et bien n'hésitez pas donc à vous rendre dans vos cinémas de proximité pour profiter de ce magnifique film Soudain de Ryusuke Hamaguchi, un film de 3h15, un drame. Très bonne séance avec Delta FM.

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1: Bonjour, je m'appelle Rémi, je suis coach sportif diplômé du BPGEPS, activité physique et sportive de la forme. Je suis passionné par le sport et je pratique la musculation depuis 11 ans. Cette expérience personnelle m'a permis de développer une bonne connaissance de l'entraînement, de la progression physique, de l'importance de la régularité pour atteindre ses objectifs. Au cours de mon parcours professionnel, j'ai également développé de solides compétences dans la relation client grâce à mes expériences dans le commerce, l'accueil et le service. Toutes ces expériences m'ont appris à être à l'écoute, sérieux, polyvalent et à quel point c'est important de s'adapter aux différentes personnes et de créer une relation de confiance. J'ai réalisé des stages dans différentes salles de sport, chez Run-Up, l'Apart Fitness. Toutes ces immersions m'ont permis de découvrir concrètement le métier de coach sportif, d'échanger avec les adhérents et de confirmer mon envie de faire de l'accompagnement sportif mon métier. Durant ma formation BPGEPS, j'ai développé mes compétences dans la création et l'encadrement de séances adaptées aux différents objectifs, que ce soit pour la remise en forme, le renforcement musculaire, l'amélioration des capacités physiques ou la reprise d'activité. Et il y a une expérience qui m'a particulièrement marqué. C'est une personne qui manquait de confiance dans sa pratique sportive. Et en prenant le temps de l'écouter, de la rassurer et d'adapter mes conseils à son niveau, j'ai pu voir sa confiance évoluer progressivement. Cela m'a confirmé que le rôle de coach sportif ne se limite pas aux exercices, mais consiste aussi à créer un environnement inclusif où chacun peut progresser à son rythme. Et aujourd'hui, je souhaite rejoindre une structure dans laquelle je pourrai mettre mon énergie, mes compétences et mes qualités humaines au service des adhérents, afin de les accompagner dans leurs objectifs et leur progression. Merci pour votre écoute. Et j'espère avoir l'occasion d'échanger avec vous prochainement.
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Bonjour, aujourd'hui dans ma cuisine, j'ai envie de vous partager la recette de la salade de poulpe d'Albert Granier. Cette recette figure sur le livre des Grolinades, édition 2013. Les Grolinades qui ont fêté leurs 15 années d'existence cette année. Attention, autour de main dans cette recette, apparemment simple sur le papier, mais pas forcément dans la marmite, et qui ornera joliment une table estivale, comme d'ailleurs un banquet plus conséquent. Pour cette recette, vous aurez seulement besoin de 5 ingrédients, à savoir 5 gros poulpes, de l'ail, du basilic, de l'huile d'olive et du citron frais. Et c'est tout. Voilà donc pour les ingrédients. Et c'est parti, mon kiki, pour la préparation. D'abord, on commence par mettre les poulpes dans une casserole d'eau salée avec du thym et du laurier. On les met à cuire 45 minutes à partir de l'ébullition. Pendant ce temps, on prépare une marinade avec l'ail, le basilic et le citron. On attend que les poulpes refroidissent avant de les mettre dans la marinade et bien sûr, on laisse mariner. Si on a la patience d'attendre le lendemain pour manger ce plat, et ce serait vraiment dommage de ne pas l'avoir, alors on va se liper doublement les babines, car c'est encore meilleur. Et si on a bien choisi des gros poulpes et qu'on en a tout un moulon, eh bien, on peut même en apporter à son voisin. Comme ça, tout le monde se régale. Pour accompagner ce plat très protéiné, pourquoi ne pas le faire suivre par un bon risotto d'asperges ou de champignons? Et pour finir en dessert, un clafoutis adoucira les cœurs et les esprits. Merci donc à Albert Granier pour cette recette de salade de poulpe que vous pouvez retrouver dans le premier tome des recettes des Grolinades. Quant à moi, je vous embrasse. Et je vous dis à bientôt pour toujours plus de gourmandises sur Delta FM, bien sûr.

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1: Tout cet été, on se retrouve dans un endroit absolument incroyable du territoire, c'est l'Espiguette et particulièrement le phare. Je suis avec sa responsable Florinesco, bonjour.
2: Bonjour.
1: Et donc on a ce patrimoine bâti et tout autour ce patrimoine naturel avec ses dunes, sa végétation et évidemment qui dit espace naturel dit qu'il y a du monde qui y habite. Et quand je parle de monde, je parle pas forcément des humains.
2: Exactement, il y a énormément de faune autour du phare. Donc on parle souvent des oiseaux en Camargue, mais s'ils sont présents, c'est aussi parce qu'il y a des insectes, parce qu'il y a des reptiles, etc. Donc c'est voilà, on a une faune qui est très très très riche. D'ailleurs là autour de nous aujourd'hui, on entend énormément les cigales. Mais il n'y a pas que ça. Il y a notamment sur la plage de l'Espiguette le gravelot à collier interrompu. Le gravelot à collier interrompu, c'est un tout petit oiseau, ce qu'on appelle des limicoles, hein, même famille que les échasses, les avocettes, et les chevaliers, les bécassos. Et donc ce petit gravelot, il a une particularité, c'est qu'il mange dans la laisse de mer. La laisse de mer, c'est tout, vous savez, quand on ramasse les petits coquillages, les choses comme ça. Donc c'est très important de laisser cette laisse de mer sur la plage parce que, notamment, cet oiseau va venir se nourrir des petits vers qui vivent autour, des petits crustacés, des talitres, c'est une petite crustacée qui vit dans la laisse de mer. Ce petit gravelot, il va aussi nicher au milieu des dunes. Il a la particularité d'avoir un œuf qui est de la couleur du sable. Et donc forcément, cet œuf, eh ben, il se camoufle beaucoup. Ce petit gravelot, il va avoir son nid à l'intérieur. Ensuite, qu'est-ce qu'on a d'autre comme oiseaux? Eh bien, on a des laridés. Laridés, ce sont évidemment les goélands, les mouettes.

0: Mouettes mélanocéphales, mouettes rieuses, et les sternes, ce qu'on appelle les hirondelles de mer. Donc au-dessus du phare, on voit très régulièrement passer ces sternes qui vont nicher plus dans les terres. Elles ont besoin d'avoir un nid qui est au milieu de l'eau. Donc au milieu des lagunes, une lagune c'est un étang ou un marais qui est relié à la mer, et sur lesquels, dans ces lagunes, parfois il y a des petites îles, et comme ça elles se protègent des prédateurs terrestres, elles se protègent du renard notamment. On a donc toutes ces espèces-là. Dans les lagunes, on a évidemment notre fameux flamant rose, qui lui est l'emblème de notre territoire. Et puis ensuite, on entend là, par exemple, du rossignol, du loriot, des moineaux, plein de petits passereaux qui vivent dans ces arbres autour de nous.
1: On a un visiteur régulier aussi au phare de l'Espiguette qui doit vivre pas très loin.
0: Exactement, on a un faisan de colchide hein, qui vit autour de nous. Il est arrivé dans l'hiver, il était très très très peureux. Et puis il l'est de moins en moins, il a très rapidement compris que les humains passaient, venaient visiter le phare, se posaient dans un transat, etc. Mais ne lui voulaient aucun mal. Et maintenant, il est un petit peu plus culotté, il s'approche de plus en plus de nous. Il vient boire dans des petites zones d'eau qu'on lui met pour lui. Il rentre parfois dans la boutique, il n'achète jamais rien, hein, mais il rentre dans notre boutique. Ça fait partie des petits moments de vie qu'on a quand on est en pleine nature. Et puis, on s'aperçoit que les animaux, ils s'adaptent. Et puis, ils apprennent. Ils apprennent les lieux où ils sont tranquilles et où ils sont préservés.
1: Et voilà, c'est ce que j'allais dire. C'est pour ça aussi que certains animaux peuvent évoluer aussi tranquillement dans des espaces comme ça. C'est parce qu'on a des espaces qui sont préservés volontairement. Ce ne sont pas des animaux de compagnie, il faut le rappeler. Et c'est parce qu'on respecte toute cette faune et cette flore autour dans des espaces protégés qu'on peut avoir toute cette richesse.
0: Exactement. Il faut s'imaginer que si on a une pépite paysagère comme ça, c'est qu'on a des mesures de protection. Mesures de protection du paysage, mais aussi mesures de protection de la faune et de la flore. Autour du phare, on a une grosse zone Natura 2000. Donc une zone Natura 2000, c'est une reconnaissance de la richesse des espèces patrimoniales, hein, faunistiques ou floristiques, à l'échelle de l'Europe. Et sur ces zones Natura 2000, on va tout faire pour préserver ces espèces. Donc ça va être des suivis naturalistes pour mieux connaître les espèces, pour les inventorier. Et puis ensuite, ça va être des mesures de protection. Comment est-ce qu'on fait pour sensibiliser à la protection de ces espèces ? Ça peut être des panneaux pour éviter de marcher dans les dunes. Ça peut être des actions de sensibilisation directe avec des animateurs. Et puis ensuite, ça peut être des plans d'action pour essayer d'améliorer encore la qualité de vie de ces espèces-là.
1: Et n'hésitez pas à profiter de ce site du phare de l'Espiguette pour venir justement profiter de cette nature tout simplement. Merci Florine.
0: Merci à toi.

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2: L'essentiel de l'actualité, Laurent Nunez demande au préfet de renforcer la sécurité autour des lieux de culte à l'approche des fêtes juives de septembre et octobre. Le ministre de l'Intérieur réclame plus de patrouilles et la mobilisation de police municipale. En 2025, 1320 actes antisémites ont été enregistrés en France. Un contrat à plus de 4 milliards d'euros pour l'industrie de défense française. La Suède commande 4 frégates à Naval Group. L'accord a été signé ce lundi à Stockholm à l'occasion de la visite d'Emmanuel Macron. Cette acquisition s'inscrit dans le réarmement de la Suède accéléré depuis le début de la guerre en Ukraine et son adhésion à l'OTAN en 2024. Des classes moins chargées et des enseignants mieux payés, c'est ce que souhaitent les écologistes pour l'école. Le parti veut augmenter de 15% le salaire des professeurs en 5 ans, hors inflation. Marine Tondelier propose aussi de limiter les classes du primaire à 19 élèves d'ici 2032 et à 12 dans les établissements REP et REP+. Enfin, Lionel Messi met un terme à sa carrière internationale. À 39 ans, la star argentine annonce qu'elle ne portera plus le maillot de l'équipe nationale. En revanche, Messi poursuivra sa carrière à l'Inter Miami, son contrat court jusqu'en 2028.

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1: Cinéma. Bonjour Camille.
2: Bonjour Tom.
1: Alors ensemble, nous allons évoquer la programmation du cinéma Marcel Pagnol d'Aigues-Mortes pour ce lundi 31 août et mardi 1er septembre. Et sur le grand écran, cette semaine, nous retrouvons l'Odyssée.
2: L'Odyssée est une épopée mythique qui suit le retour d'Ulysse vers Ithaque, la guerre de Troie. Découvrez les trois exploits de l'homme aux mille ruses.
1: L'Odyssée, interdit au moins de 12 ans, c'est donc lundi à 17h30. On a également Tombé du ciel.
2: Après avoir échoué deux fois son baccalauréat, Ilyès est exclu de son lycée. Il doit quitter son quartier et aller dans le seul établissement qu'il accepte, le pensionnat catholique de Saint-Albert-le-Grand.
1: Tombé du ciel, c'est mardi à 20h30. Et puis on a également La fin d'Oak Street pour public averti, lundi à 20h30 et mardi à 18h30 en séance Ciné Babies. Merci beaucoup Camille.
2: Merci Tom, à très bientôt.
1: À bientôt.
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2: Et dans votre agenda de ce 1er septembre, mardi 1er septembre sur Delta FM, le Bulldingue à Montpellier prolonge son exposition collaborative Traces d'aventure jusqu'au 8 septembre. Offrez-vous une immersion documentaire et poétique au cœur de pays lointains et méconnus à travers les superbes photographies d'Ola Abdelhamid et les textes d'Alexia Baum. Une belle occasion de s'évader, le temps d'un verre. L'exposition Traces d'aventure, c'est donc au Bulldingue de Montpellier jusqu'au 8 septembre en entrée libre. Également au programme, partez pour un périple à travers les siècles et les imaginaires littéraires, porté par les ouvrages précieux de la collection Médard et de grandes bibliothèques régionales. Cette exposition invite à la découverte de récits fantastiques, de cartes anciennes et de grands naufrages, mis en résonance avec une copie du radeau de la Méduse et enrichi par le regard contemporain de l'artiste voyageuse Stéphanie Ledoux, qui a fait des carnets de voyage et de portraits. Le parcours s'achève par une incursion dans les mondes souterrains de Dante à Jules Verne et Tolkien. L'exposition Voyage extraordinaire, récits, merveilles et naufrages, c'est donc au musée Médard de Lunel à retrouver jusqu'au 20 septembre. Et pour finir, profitez de la fin de journée pour explorer la petite Camargue sous un angle magique. Accompagné par Stéphane de Happy Tour Camargue, partez pour une balade guidée et silencieuse à vélo électrique ou en trottinette tout terrain. Une escapade naturelle, nature idéale pour admirer les paysages de la Camargue gardoise, baignée dans la lumière dorée du couchant, dans le plus grand respect de la faune et de la flore. La balade guidée L'Heure Dorée, c'est donc à retrouver avec Happy Tour Camargue et c'est à partir de 17h30 et le tarif est de 40€. Très bonne sortie avec Delta FM.
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